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2: D'envoi de la COP17 contre la désertification. Aujourd'hui à Oulan-Bator en Mongolie, le réchauffement climatique dégrade les sols de la planète avec des pertes économiques considérables. Et si lutter contre cette désertification a aussi un coût, les investissements sont très rentables, on va l'entendre. Le président ukrainien sous pression, les manifestations se poursuivent contre le limogeage le mois dernier du populaire ministre de la Défense. Dans ce journal, on va revenir également sur ces vagues de libération opérées par le JNIM et les indépendantistes du front de l'Azawad au Mali. Et puis les Britanniques en tête du classement au championnat européen de natation. Si les Français ne sont pas sur le podium, ils repartent tout de même avec de grandes ambitions pour les tournois à venir. C'est une crise de plus en plus importante sur la planète. La désertification des sols, de plus en plus secs, de plus en plus dégradés en raison du réchauffement climatique. 100 millions d'hectares de terres saines et productives sont perdus chaque année. Et le sujet est donc abordé aujourd'hui à Oulan-Bator, la capitale de la Mongolie, accueille la COP17 sur la désertification. Avec donc des débats pour trouver des solutions, des financements, car le phénomène coûte chaque année 880 milliards de dollars. Mais lutter contre, ça a un prix aussi, 1 milliard de dollars par jour selon la convention désertification. Un investissement toutefois très rentable, insiste Sandra Rullière. Elle est responsable adjointe de la division agriculture, développement rural et biodiversité de l'AFD, l'Agence française de développement.
3: Les besoins financiers sont énormes, mais il y a une rentabilité économique dans ces investissements. Et là encore, ce sont des chiffres de la convention désertification qui indique que chaque dollar qui investit dans la restauration des terres dégradées rapporte entre 7 et 30 dollars. Donc, c'est des investissements qui sont rentables pour les sociétés, pour la planète, parce qu'en fait, investir dans la santé des terres, c'est investir dans notre sécurité alimentaire, c'est investir dans notre climat, puisque comme vous le savez, les sols stockent du carbone, c'est investir dans notre capacité d'adaptation au changement climatique, puisque une terre en bonne santé, c'est une terre qui permet de mieux résister aux aléas climatiques. Quand vous avez un sol qui a réussi à capter et à conserver de l'eau parce que c'est un sol en bonne santé, c'est parce que c'est un sol qui contient de la matière organique, et ben ça veut dire que cette eau, il peut être restituée aux plantes et que vous avez donc une meilleure capacité de ce sol à alimenter, à nourrir en fait les plantes.
2: Sandra Rullière de l'Agence française de développement, propos recueillis par Igor Strauss, et on reparle de cette COP 17 sur la désertification encore après ce journal dans le reportage international où on sera dans la ville haute Oulan-Bator en Mongolie, le pays très concerné par le phénomène. Des milliers d'agriculteurs sont contraints d'abandonner leurs terres, pas assez rentable pour tenter d'améliorer leurs conditions de vie en ville. Et les incendies, les sécheresses, les canicules à répétition de cet été ne font qu'accentuer le phénomène de désertification. Plusieurs incendies progressent d'ailleurs en ce moment en Europe, en Belgique, dans une réserve boisée, en Grèce, dans les îles de Skyros et de Salamine, en Espagne, dans le sud et dans le nord-est, mais aussi dans le sud-ouest de la France. Un déluge de flammes et de fumée en Ukraine et en Russie. Une vague de drones ukrainiens s'est abattu hier sur la Russie. 12 personnes ont été tuées dans différentes régions du pays. La Russie, elle, a visé notamment un marché du livre à Kiev, mais aussi une aciérie d'ArcelorMittal à Kryvyi dans le centre-est. 7 personnes ont été tuées dans la journée. À Kryvyi donc, mais aussi à Zaporizhia, Soumy et Donetsk. L'Ukraine, où les manifestations se poursuivent pour réclamer le retour de Mykhailo Fedorov, ministre de la Défense. Il a été limogé sans justification officielle par le président Volodymyr Zelensky il y a quelques semaines. La foule s'est mobilisée justement sous les fenêtres du palais présidentiel de Kiev. Emmanuel Chaz y était.
4: Rendez-nous Fedorov, ce slogan est toujours scandé par la foule à Kiev réunie pour le 32e jour consécutif. Les manifestants estiment que la place de Mykhailo Fedorov est au ministère de la Défense. Au reste, 27 ans, travaille dans le développement des drones. Il explique ce choix.
5: Fedorov avait un plan qu'il a présenté lors de son point de presse et qu'il continue de partager dans des interviews, contrairement à Zelensky qui ne fait que des discours et n'explique pas précisément comment gagner cette guerre point par point.
4: Après après un mois de rassemblement, Oreste continue d'y croire.
5: Il y a de l'espoir car nous voyons que les gens ne baissent pas les bras. Zelensky nous ignorera peut-être, mais ce sera très mauvais pour lui aussi. Car même s'il est une figure importante en tant que président, il reste très dépendant du peuple ukrainien.
4: Outre l'attention du président, les manifestants veulent aussi attirer celle des députés de retour cette semaine après une pause estivale d'un mois. Darina, une étudiante, explique.
6: Le fait qu'ils soient partis en vacances est de plus en plus scandaleux parce que chaque jour nous constatons le temps perdu.
4: De fait, mardi, les députés de la Rada devront se prononcer sur les nominations faites par Volodymyr Zelensky à la Défense et aux Affaires étrangères. Si le Parlement ukrainien approuve ces choix, les manifestants sont bien déterminés à continuer à se faire entendre. Emmanuel Chaz, Kiev, RFI.
2: Et déjà, le mois dernier, ces manifestations avaient poussé Volodymyr Zelensky à limoger l'impopulaire commandant de l'armée Oleksandr Sirski. Jared Kushner attendu aujourd'hui en Israël. L'émissaire américain, également gendre du président Donald Trump, a rencontré hier en Égypte des membres du Hamas. Il s'entretiendra donc tout à l'heure avec le premier ministre israélien Benjamin Netanyahou. Il sera question de la seconde phase du plan de paix pour Gaza. La feuille de route présentée en juillet prévoit le désarmement du Hamas et le retrait progressif de l'armée israélienne de l'enclave palestinienne. Un accord validé par le Hamas il y a plusieurs jours déjà, mais refusé par Israël qui exige un désarmement véritable du mouvement islamiste. Les États-Unis et la Corée du Sud ont commencé des exercices militaires conjoints, des exercices comme prévu à Séoul. Il y a quelques heures, le président américain disait réduire considérablement la participation de Washington. Donald Trump invoquait sa très bonne relation, je cite, avec le dirigeant nord-coréen Kim Jong-un. Il dénonce aussi des exercices coûteux. Ces manœuvres sont censées durer 11 jours et mobiliser 18 000 soldats sud-coréens et une partie du contingent américain de 28 500 soldats stationnés dans le pays. RFI 4h07 à Bamako, au Mali. Une série de libérations ces derniers jours. Jeudi et vendredi, une soixantaine de civils retenus en otage par les djihadistes du Jnim ont été libérés. Ils avaient été enlevés sur des axes routiers de l'ouest du pays. Et hier, c'était au tour des indépendantistes du Front de Libération de l'Azawad qui ont relâché 6 prisonniers militaires maliens. Cela intervenait après la libération d'une première vague de 82 militaires faits prisonniers entre 2023 et 2026. Les deux groupes alliés sur le terrain contre l'armée malienne ont-ils décidé donc de jouer la carte de l'apaisement? Quelles sont leurs véritables stratégies? Élément de réponse avec notre correspondant régional Serge Daniel.
7: Les négociations engagées de part et d'autre ont permis de libérer une soixantaine de civils chez les djihadistes affiliés à Al-Qaïda et 88 militaires maliens chez les indépendantistes du Front de Libération de l'Azawad, FLA. Outre des intervenants extérieurs, la junte malienne a à un moment directement parlé aux groupes armés détenant les otages et prisonniers. Des délégués de villages maliens d'où sont originaires des civils enlevés ont également rencontré les djihadistes pour demander les libérations. Auprès du Front de Libération de l'Azawad sont également intervenus des dignitaires religieux et des parents de certains militaires faits prisonniers. En libérant prisonniers ou otages, les groupes armés ont voulu aussi probablement défendre leur image. Les dernières exécutions de militaires maliens dans le Nord ont marqué les esprits. Des associations de défense des droits de l'homme ont réclamé des enquêtes indépendantes et pointé du doigt la possible responsabilité des djihadistes et indépendantistes alliés sur le terrain. Serge Daniel, Dakar, RFI.
2: En Zambie, les électeurs attendent toujours les résultats de la présidentielle de jeudi. Selon des résultats partiels, le président sortant Hakainde Hichilema obtiendrait près de 59% des voix. Il peut donc espérer une victoire dès le premier tour. Selon la commission électorale, plus de la moitié des circonscriptions ont rendu leur verdict, plus précisément 135 circonscriptions sur les 226 que compte le pays. La Chine poursuit en silence sa répression contre la minorité ouïghour. Selon un nouveau rapport de Human Rights Watch, Pékin vise la diaspora qui vit en Australie. L'ONG appelle Canberra à réagir et à protéger cette communauté lorsqu'elle part rendre visite à de la famille dans le Xinjiang. cette région du nord-ouest de la Chine qui compte de nombreuses minorités ethniques, dont les Ouïghours. Depuis une décennie, ces Ouïghours sont internés de force pour être assimilés, leurs lieux culturels sont détruits, leur langue est interdite. Ilena Tomić, même à l'étranger, donc, cette minorité reste très surveillée.
8: Après plus de 10 ans de restrictions sévères, les autorités chinoises ont partiellement assoupli les mesures permettant désormais à certains Ouïghours vivant à l'étranger de rendre visite à leur famille au Xinjiang. Mais ces autorisations sont instrumentalisées par la Chine qui s'en sert, selon Human Rights Watch, pour surveiller la diaspora et réprimer la dissidence. Yalkun Uluyol, chercheur sur la Chine.
9: Visiteur nous a raconté avoir subi une douzaine d'interrogatoires, dont un qui a duré plus de 7 heures. La police réclame les adresses et les numéros de téléphone de militants connus vivant en Australie. Les personnes sont intimidées, l'objectif étant de faire taire toute dénonciation des crimes contre l'humanité commis par la Chine au Xinjiang. Beaucoup d'Australiens ont peur lorsqu'ils visitent leur famille, car ils sont étroitement surveillés. Ils doivent signaler chaque jour aux autorités leurs déplacements. Ils craignent pour leur sécurité. Et comment peuvent-ils s'opposer quand ils savent qu'ils sont eux-mêmes et leur famille entre les mains des autorités?
8: En juillet dernier, une nouvelle loi controversée sur l'unité ethnique et à portée extraterritoriale est entrée en vigueur en Chine. Cette loi intervient tout juste 4 ans après un rapport onusien sur les détentions arbitraires, tortures et travail forcé au Xinjiang pouvant constituer des

0: que sur ce test sur 400 mètres, réussi en 3 minutes 43 secondes et 14 centièmes et qui lui donne des idées.
1: Je pense que j'ai trouvé mon truc en vérité. J'ai bien bossé ces deux dernières années sur ma technique, sur la puissance, sur mes bras, sur la façon dont je faisais mes battements aussi. Et là, c'est un peu une récompense de ce que je fais. Je vois que je suis dans la bonne direction. 3,43, c'est pas encore le top mondial. Il faudra que je m'améliore encore un peu. Mais ouais, c'est vraiment une course que j'aime, donc je pense que je vais continuer là-dessus.
0: Arrivé physiquement diminué sur ces championnats, le Toulousain en ressort encore plus fort vis-à-vis de ses adversaires. Ces deux titres contribuent à placer la France dans le top 5 européen, comme l'a aussi fait Marie-Ambre Molu, sacrée sur 100 mètres d'eau, nouvelle record woman d'Europe en moins de 58 secondes et consciente d'avoir passé un cap.
2: Ça me donne de l'élan, voilà, ça me donne des idées en tête.
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2: La conférence des Nations Unies débute aujourd'hui en Mongolie sur la désertification. Et c'est d'ailleurs à la une de votre journal. Bonjour Arthur Ponchelet.
3: Bonjour Clotilde et bonjour à vous qui nous écoutez. La COP17 à Oulan-Bator pour tenter d'enrayer la dégradation des sols alors que le monde perd chaque année 100 millions d'hectares de terres saines et productives. Jared Kushner doit rencontrer Benjamin Netanyahou aujourd'hui. Il y a quelques heures, c'est avec des dirigeants du Hamas que l'émissaire de Donald Trump s'est entretenu. Washington tente toujours de faire avancer le plan de paix pour Gaza. La une, c'est aussi le coup d'envoi de la campagne électorale au Brésil. On vote dans 6 semaines pour la présidentielle. Et puis, pour la toute première fois de leur histoire, les Lions indomptables du Cameroun ont remporté hier la CAN féminine de foot. Victoire 3-0 contre le Malawi. En France, le RC Lens a soulevé le trophée des champions en battant le Paris Saint-Germain. C'est un fléau qui touche plus de 3 milliards de personnes à travers le monde. Des terres qui ne produisent plus suffisamment, des sources d'eau qui se tarissent et la biodiversité en chute libre. La lutte contre la dégradation des sols, au cœur donc du sommet de la COP17 à partir d'aujourd'hui. Pendant 2 semaines, les États partis à la Convention des Nations Unies sur la lutte contre la désertification se retrouvent en Mongolie. Objectif: enrayer ce phénomène qui touche près de 40% de la superficie de notre planète. L'urgence est déjà là, Igor Strauss, puisque d'ici 4 ans, la sécheresse menace de déplacer 700 millions de personnes.
4: Le constat est connu, les enjeux immenses, comme le rappelle Tamsir Mbaye de l'Institut sénégalais de la recherche agricole.
5: La COP17 intervient à un moment où la dégradation des terres est devenue une menace mondiale, avec des conséquences directes sur la sécurité alimentaire, la disponibilité de l'eau, la biodiversité et les moyens de subsistance de millions de personnes.
4: Pour Tamsir Mbaye, il est temps de passer du discours aux actes et la bonne nouvelle, c'est que les solutions existent.
5: Il faudra, pour ce faire, restaurer les arbres, mais aussi les sols, les parcours pastoraux et les systèmes agricoles. Si nous prenons le cas du Sénégal, nous avons des expériences prometteuses. Les résultats montrent qu'en associant la recherche, les pouvoirs publics et les autres acteurs tels que les ONG, il est possible de restaurer la fertilité des sols en améliorant les revenus des populations.
4: La restauration des sols a un coût évalué à 1 milliard de dollars par jour par la Convention des désertifications, mais cet investissement rendrait bien des services, Tamsir Mbaye.
5: Restaurer les sols, ce n'est pas seulement protéger l'environnement, mais nous pensons sérieusement que c'est investir dans la paix, la résilience et le développement du monde.
4: Après une COP16 sans grand résultat, à Riyad, il y a 2 ans, il est temps de restaurer l'espoir en s'attaquant réellement à la dégradation des sols.
2: Igor Strauss.
6: Et comme un symbole de l'urgence à agir face au changement climatique, l'Europe, elle est toujours en proie à de nombreux incendies.
2: Dans des zones habituellement épargnées par les flammes, comme la Belgique, 3000 hectares partis en fumée dans une forêt de l'est du pays, un quartier d'une petite ville côté allemand de la frontière a même dû être évacué. Ça brûle aussi au nord de l'Espagne. Un soldat est mort dans la région de l'Aragon alors qu'il participait à la lutte contre le brasier. En France, Sébastien Lecornu est attendu aujourd'hui en Gironde. Le Premier ministre, accompagné de plusieurs membres de son gouvernement, vient lancer la reconstruction de cette région du sud-ouest. Région ravagée ces dernières semaines par le plus grand incendie depuis les années 50. Plus de 40 000 hectares réduits en cendres.
6: L'Hexagone en proie aux incendies mais également à la sécheresse.
2: 6 départements sont toujours en vigilance orange canicule, avec aussi des conséquences sur les habitations. Plus de la moitié des maisons en France sont menacées par un phénomène baptisé retrait gonflement des argiles. Autrement dit, elles se fissurent face au gonflement, au mouvement du sol. C'est le cas un peu partout dans le pays, notamment au Chesnay, à l'ouest de Paris, où vous vous êtes rendue, Juliette Pietraszewski.
7: La fissure se poursuit ici.
8: Depuis l'an dernier, Emmanuel Bigot redouble de vigilance. Sur sa façade, plusieurs brèches sont apparues.
7: Alors c'est une toute petite maison. C'est essentiellement au rez-de-chaussée, donc j'ai constaté des fissures. C'est en septembre dernier qu'elles m'ont alarmée.
8: Après la visite de 2 architectes, elle décide de suivre l'évolution de ces fissures à l'aide d'un fissuromètre.
7: Il y a un ingénieur en structure qui est passé chez moi et qui m'a dit que c'était normal lors de telles sécheresses que ça bouge. Donc je verrai au bout de 2 ans quelle sera l'évolution. Ça m'inquiète considérablement parce que si au bout de 2 ans, les fissuromètres m'indiquent que les fondations sont en danger, ça va se compter en dizaines de milliers d'euros. Et tout ça, à ma charge, s'il n'y a pas de reconnaissance d'état de catastrophe naturelle.
8: Un état de catastrophe naturelle qui doit être avant tout reconnu sur sa commune. Et pour l'instant, ce n'est pas le cas. Et ce n'est pas le seul obstacle que peuvent rencontrer les propriétaires concernés. Dominique Goldstein est vice-présidente de l'association Urgence Maison Fissurée.
9: Tant que la commune n'est pas reconnue, on ne peut pas faire appel à l'assurance. Et une fois qu'on a fait appel à l'assurance, l'assureur a encore la possibilité de vous dire « ben non, c'est pas du RGA ». Nous, on est sinistrés climatiques, véritablement, autant que les gens qui sont inondés, par exemple.
8: À l'approche de l'élection présidentielle en France, les sinistrés espèrent voir leurs problématiques au centre de la campagne électorale.
3: Reportage signé Juliette Pietraszewski.
6: L'actualité de ce lundi, Arthur, c'est aussi Jared Kushner attendu aujourd'hui en Israël.
3: Et pour faire le point sur le plan de paix pour Gaza, l'émissaire de Donald Trump était hier au Caire, en Égypte, où il a rencontré des dirigeants du Hamas. Le mouvement islamiste palestinien a réaffirmé son engagement au plan de paix. Benjamin Netanyahou a de son côté rejeté la dernière feuille de route américaine, un rejet condamné hier dans un communiqué commun par 8 pays musulmans, dont le Qatar, l'Égypte et la Turquie.
6: Israël critiqué aussi pour sa gestion de la situation à Qousra en Cisjordanie occupée.
3: Voilà plus d'une semaine que des colons israéliens extrémistes y assiègent des villageois palestiniens, le tout sous les yeux de l'armée israélienne qui n'intervient pas, et cela provoque la colère de plusieurs ONG, Nicolas Falaise.
10: Breaking the Silence, briser le silence, est une organisation d'anciens soldats israéliens qui militent contre l'occupation des territoires palestiniens. Nadav Weiman dirige cette ONG et il suit de très près les événements de Qousra. Exactions commises par des colons radicaux et inaction de l'armée, un schéma bien connu dont ils s'offusquent.
11: Des soldats ont été envoyés pour arrêter les colons et au lieu de les arrêter, on les a vus prier tous ensemble.
10: Nadav Weiman dénonce le comportement de l'armée qui laisse libre cours à l'agenda politique des colons israéliens.
11: Ils veulent de plus en plus de violence en Cisjordanie occupée. Pour eux, la violence est positive. Ils veulent plus de sang pour obtenir plus de terres. Ils ne s'en cachent pas. Ils disent que la confrontation avec les Palestiniens va amener la violence, ce qui va leur permettre d'étendre leur contrôle jusqu'à l'annexion, car c'est ce qu'ils veulent, un état d'apartheid.
10: Pour le responsable de l'ONG Breaking the Silence, cette logique est soutenue par la coalition au pouvoir en Israël, au sein de laquelle siègent des ministres de l'extrême droite religieuse, celle des colons israéliens.
3: Nicolas Falaise, Donald Trump veut réduire considérablement les exercices militaires annuels avec la Corée du Sud. Nouveau revers du président américain face à un allié traditionnel des États-Unis. Le locataire de la Maison Blanche dénonce des exercices coûteux et met aussi en avant ses bonnes relations avec le dirigeant nord-coréen Kim Jong-un. De son côté, Séoul assure que les manœuvres militaires ont commencé aujourd'hui comme prévu. La guerre en Ukraine et de nouvelles frappes ukrainiennes en Russie. Cette nuit, elles ont fait 6 morts dans la région frontalière de Belgorod, annoncent les autorités. Hier, c'est la région de Moscou qui a été visée par l'une des attaques les plus massives depuis le début de la guerre. L'armée russe a de son côté frappé un marché du livre à Kiev.
6: 5h08, temps universel. À un an de la présidentielle au Kenya, l'opposition était rassemblée hier dans l'ouest du pays.
3: À Homa Bay, un rassemblement du mouvement Linda Mwananchi marqué par des violences. Plusieurs députés ont fait le déplacement pour tenter de mobiliser la jeunesse en vue de la présidentielle, mais ils ont fait face à des heurts. RFI Nairobi, Alban Tiroir.
12: Le convoi de l'opposition a essuyé des jets de pierre, mais est parvenu à entrer dans Homa Bay en fin de journée. La presse kenyane décrit une ville théâtre de scènes de chaos en amont même du rassemblement. Dès le matin, des routes ont été bloquées. Des hommes armés de bâtons et de machettes circulaient dans les rues. Certains ont agressé des passants, leur arrachant des objets de valeur, selon l'AFP, qui indique que deux de ces journalistes ont été violemment attaqués. La police a annoncé avoir arrêté la veille du rassemblement 15 personnes en possession d'armes, soupçonnées d'être des criminels recrutés pour perturber des activités politiques. Opposition et société civile dénoncent depuis plusieurs mois un climat politique de plus en plus violent et notamment l'utilisation de goons, des hommes de main qui sèment le trouble lors de rassemblements. Une élection partielle mi-juillet a notamment été elle aussi marquée par des actes de violence. Pour Amnesty International, les événements de dimanche représentent une menace grave pour les droits et libertés garantis par la constitution kenyane. L'ONG s'en inquiète à l'approche des élections de 2027 et appelle à une enquête. Alban Tiroir, Nairobi, RFI.
3: Et si on vote donc dans un an, le 10 août 2027, au Kenya, au Brésil, on vote dès le 4 octobre prochain, premier tour de la présidentielle. Lula est candidat à sa réélection et fait face à Flavio Bolsonaro, le fils de l'ancien dirigeant d'extrême droite Jair Bolsonaro. Hier, les deux candidats ont lancé leur campagne dans leurs fiefs respectifs. Correspondance à Sao Paulo, Martin Bernard.
13: C'est dans le stade de San Bernardo do Campo, où il avait lancé les grandes luttes syndicales pendant la dictature, que Lula avait convoqué ses militants. Lula est longuement revenu sur l'importance de ses 47 ans d'histoire, sur les acquis sociaux de ses 3 mandats présidentiels, dans un discours ponctué d'hommage aux femmes et à Dieu, pour lancer sa 7e campagne présidentielle.
14: Il y a beaucoup de gens qui disent « Pourquoi est-ce que Lula veut un nouveau mandat ?» Je veux vous dire quelque chose. Moi, tant que je serai en vie, je ne le permettrai pas. Je ne le permettrai pas. Je n'arrêterai pas de me battre contre la droite.
13: Face à lui, Flavio Bolsonaro, le fils de l'ancien président Jair Bolsonaro, condamné à 27 ans de prison pour tentative de coup d'État, a lancé sa campagne à Copacabana en promettant des réformes radicales et sécuritaires sur un ton très offensif.
11: On va réduire les impôts, réduire la bureaucratie, mettre un terme à la corruption. Le Brésil va gagner parce que les gangs du PCC, le commando Vermelho et les milices seront considérés comme des organisations terroristes.
13: Dans les sondages, Lula possède une longueur d'avance, mais Flavio Bolsonaro a récemment réduit l'écart et ce sont les électeurs aujourd'hui indécis qui vont

0: Ce n'était peut-être pas le titre le plus attendu, mais les supporters ont célébré une victoire de caractère.
1: On n'a pas été aidé par l'arbitre, mais l'équipe elle a été exemplaire.
2: C'est vraiment, on ne s'entendait pas à ça, mais on sait que Lens peut faire des différences dans des moments importants, elle est décisive.
0: Face au double champion d'Europe, Lens n'a jamais plié. Fraîchement nommé capitaine, Florian Thauvin a montré la voie en ouvrant le score. Réduit à 10 contre 11 avant la pause, les sang et or ont ensuite résisté, portés par un Robin Rissert impérial dans ses cages. Élu homme du match, le gardien lensois voit en ce trophée la récompense d'un état d'esprit.
3: On a respecté les valeurs de notre club. Ce soir, on l'a fait en plus devant notre magnifique public. On avait à cœur de gagner ce match avec eux. C'est un trophée particulier, comme on l'a fait dans notre maison, et on est très content pour ça.
0: Des principes instaurés par Pierre Sage l'an passé, conservés par le nouvel entraîneur Dino Topmüller. De quoi nourrir la prudence de Luis Enrique, le technicien parisien.
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Portugal et au Te Amo à la découverte des traditions et cultures portugaises. Bon dia a todos, je m'appelle Liseane, dans cette chronique nous allons découvrir l'histoire du Portugal, ses traditions, ses croyances et tout ce qui fait du pays ce qu'il est aujourd'hui. Excellente écoute! Envie de partir au Portugal, je vous amène aujourd'hui découvrir d'autres destinations incontournables. Êtes-vous fan de sport aquatique? Si oui, direction Nazaré. Nazaré est mondialement connu pour ses vagues parmi les plus hautes jamais surfées, notamment à Praia do Norte. Mais si vous préférez plus de calme, vous pourrez profiter de plages plus tranquilles comme Vale Furado, qui est située à quelques kilomètres au nord de Nazaré. Idéal pour la baignade et les moments en famille. Vous pourrez également découvrir de nombreux sites historiques comme le village de pêcheurs, haut en couleur, ou encore le sanctuaire de Notre-Dame de Nazaré, célèbre lieu de pèlerinage. Ce sanctuaire domine la ville et offre un panorama exceptionnel sur l'océan, ainsi que de nombreuses autres activités à découvrir aux alentours. À Nazaré, on profite autant des sensations fortes que des moments de détente. La ville, célèbre pour ses vagues spectaculaires, l'est aussi pour sa cuisine maritime, parmi les plats les plus appréciés le bacalhau sous toutes ses formes, le poulpe et diverses spécialités de fruits de mer, soleil, mer et gastronomie locale, de quoi passer un super séjour. Cap maintenant vers le sud à Lagos, dans la magnifique région de l'Algarve. Lagos séduit par ses plages au sable doré et ses falaises sculptées par la mer, idéal pour se détendre ou se lancer dans les sports nautiques comme le paddle ou le kayak. Pour une touche culturelle, visitez l'église de Santo Antonio. Sa décoration en bois sculpté et doré est considérée comme l'une des plus belles églises du pays. Les murs sont revêtus de panneaux d'azulejos, bleus et blancs, ces céramiques peintes à la main dont je vous ai déjà parlé dans un précédent épisode. Et pour finir, le fort Ponta da Bandeira, qui offre une vue imprenable sur l'océan. Côté gastronomie, Lagos régale les papilles avec ses fruits de mer frais, notamment les crevettes, le poulpe grillé et la cataplana, un plat traditionnel portugais mijoté à base de poissons et de fruits de mer. Pour vous rafraîchir, laissez-vous tenter par les marchands de glace aux mille saveurs et couleurs. Et voilà, notre escapade portugaise touche déjà à sa fin. J'espère vous avoir donné envie de découvrir le Portugal à travers mes deux épisodes sur mes lieux préférés à visiter. C'était la chronique Eu Te Amo 100% Portugal à retrouver sur soundcloud.com et radiotemps.com.

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Pour ce lundi 17 août, on vous conseille Rodez Plage toujours et encore. Profitez-en, c'est la dernière semaine. Aujourd'hui, sur les berges de l'Ayoul, à l'emplacement de l'ancien camping, vous avez un atelier théâtre éveil pour les petits de 4 à 7 ans qui vous attend. On a aussi une initiation à la radio amateur pour les petits aussi dès 8 ans. Et on a aussi un tournoi de beach volley, des jeux théâtreux avec la MJC de Rodez, un atelier confection de petites fleurs et puis toujours des jeux en bois, de l'acrobranche, des quads, des mini-quads, une tyrolienne, une draisienne électrique, mais aussi une initiation à la photo à partir de 10 ans. C'est pour toute la famille Rodez Plage et c'est à partir de 3 ans en fonction des activités et c'est toujours gratuit. Et puis pour les plus curieux et curieuses, à Rodez toujours, à 14h30, il y a une visite guidée autour des bâtisseurs de la cathédrale. Loin des idées reçues, des légendes et des traditions orales, découvrez les étapes de construction des cathédrales au Moyen-Âge, de nombreux métiers qui nécessitent des ouvriers spécialisés aux différentes étapes de construction. La cathédrale de Rodez sera le terrain idéal pour mieux démêler in situ les légendes de la réalité historique. C'est organisé par Rodez Agglomération. La réservation est obligatoire sur le site billetterie.rodez-tourisme.fr. Et puis pour terminer cet agenda à Rodez toujours, il y a une rando mémoire. Elle est organisée entre Rodez et Sainte-Radegonde. Qu'est-ce que c'est une rando mémoire? Eh bien, c'est une randonnée qui rend hommage aux fusillés de Sainte-Radegonde du 17 août 1944. Une randonnée qui permet de découvrir avec un guide les différents lieux emblématiques de Rodez liés à la Seconde Guerre mondiale. C'est une occasion d'entretenir notre mémoire collective en partant de Rodez pour ensuite rejoindre le mémorial départementale de Sainte-Radegonde pour une cérémonie officielle. Pour participer, pas besoin de vous inscrire, il vous suffit de vous présenter à 13h15 cet après-midi à l'ancienne caserne de Burlou de Rodez pour une rando de 8 km d'une difficulté moyenne entre Rodez et Sainte-Radegonde avec un retour en bus à 19h. La rando est ouverte à tous à partir de 12 ans. Une participation de 3€ vous sera demandée au profit du comité du mémorial et toutes les informations sont à prendre auprès de la mairie de Sainte-Radegonde ou encore des associations Fédération française de randonnée Aveyron ou les Ragondins. Allez, c'est fini pour moi, je vous laisse en bonne compagnie puisque c'est la playlist musicale de Radio Temps Rodez.

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0: L'interview d'aujourd'hui avec Gaëlle, chargée de communication et d'animation pour le château Calmandolt. Comme d'habitude, elle vient nous parler de leurs actualités culturelles estivales, mais aussi les actus de haute saison qui s'étalent jusqu'au 31 août prochain, ainsi que d'autres actualités qui arriveront dès septembre prochain. Bonjour Gaëlle.
1: Bonjour, ça va ?
0: Eh bien ça va et toi ?
1: Ouais, super, merci.
0: Un peu fatiguée, fin de saison, mais on est là pour annoncer les actualités de Calmandolt.
1: Génial, merci.
0: Avec grand plaisir. Est-ce que tu peux nous en dire un petit peu davantage pour ce mois d'août ? Qu'est-il au programme ?
1: Oui, tout à fait. Donc nous, on est ouvert, donc on a été ouvert tout juillet et on continue de plus belle en fanfare en août. On est ouvert tous les jours de 10h à 19h avec des animations sur toute la journée. Donc si jamais ça vous intéresse, vous pouvez vraiment venir toute la journée au château et voir des animations comme la présentation de l'équipement du chevalier, des tirs d'engins de siège du Moyen-Âge, la vie quotidienne au Moyen-Âge, comment est-ce qu'on mange, comment on s'habille, comment on se lave, comment on fait du feu, voir des tirs de canon, des tirs à l'arc, tirs à l'arbalète, tout ça c'est possible sur la journée et vous pouvez aussi ou pique-niquer sur place, si vous voulez une expérience complètement immersive, ou alors redescendre du château, aller manger quelque part et puis remonter pour les animations de l'après-midi, par exemple.
0: Donc, il y a le choix entre venir en solo, donc faire sa petite vie tranquille au château et venir pour faire des visites guidées aussi.
1: Tout à fait, tout à fait. Le tarif est le même dans tous les cas, donc tous les visiteurs sont libres de choisir les animations auxquelles ils veulent assister.
0: Tu peux nous rappeler, Gaëlle, le tarif pour les visites guidées et pour les visites libres ?
1: Oui, on a un tarif plein qui est à 9,50€ pour la journée, tarif réduit à 7,50€ à partir de 5 ans, et un passe-famille, deux adultes, deux enfants, à 30€.
0: Très bien, donc assez accessible finalement pour une activité familiale.
1: Ouais.
0: Et tu l'as bien expliqué, c'est pour tous les publics et plutôt public familial.
1: Tout à fait. Après, il y a à n'importe quel âge, je pense que vous avez tout à fait moyen de vous amuser comme vous voulez au château, mais on a en effet beaucoup, beaucoup de familles qui viennent.
0: Est-ce qu'on doit prendre nos billets en amont ou est-ce qu'on peut venir directement au château pour sa petite visite ?
1: Pas du tout, il n'y a pas du tout besoin de réservation. Vous venez, il y a suffisamment de place pour tout le monde.
0: J'avais une petite question aussi sur les... Bon, la canicule est passée au moment où je t'interview, mais elle risque de revenir de plus belle dès le milieu de semaine. Est-ce qu'il y a des conditions particulières qui vont s'installer s'il y a canicule, bien sûr ?
1: Alors, pour le moment, rien n'est prévu. On est en ouverture. Si jamais on passe en alerte orange ou alerte rouge, je vous invite à suivre, à regarder les actualités du château, donc sur le site internet ou les réseaux sociaux, pour voir si on a des horaires qui s'adaptent. Et dans ces cas-là, on est ouvert uniquement le matin, sur des horaires réduits, de 9h à 13h. Et le tarif est adapté, bien sûr, à nos horaires réduits.
0: Très bien. Est-ce que, pour terminer sur cet élan d'actualité, tu peux nous teaser un petit peu les actus culturelles de la rentrée ?
1: Mais bien sûr, ne nous arrêtons pas. Les prochaines actualités, bon, alors on aura les Journées européennes du patrimoine en septembre, mais comme beaucoup d'autres sites. Et en octobre, pendant toutes les vacances de la Toussaint, on a ce qu'on appelle Sorcières et Citrouilles. Et donc là, c'est des ateliers, il y a ateliers créatifs, un goûter avec des châtaignes, des contes à faire peur, des choses comme ça. Et sur la toute fin de saison, pour clôturer la saison, on a la fameuse Murder Party le 31 octobre. Voilà.
0: Toujours plus d'actualité au château Calmandolt et pour tout le monde finalement.
1: Tout à fait.
0: Merci beaucoup, merci Gaëlle pour toutes ces informations. On rappelle que tu es chargée d'animation et de communication avec grand plaisir pour le château Calmandolt. On rappelle aussi que toutes les infos, notamment concernant la canicule ou pas d'ailleurs, ou les places de château ou d'autres actualités sur toute l'année, c'est sur le site internet châteaucalmont.org. Merci Gaëlle.
1: Merci à toi, très bonne journée à toi et à tout le monde.

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4: Le journal international. Bonjour Marion Cazeneuve.
5: Bonjour Clotilde Dumay.
4: À la une, les États-Unis à la manœuvre pour imposer leur plan de paix à Gaza.
5: La feuille de route américaine a été refusée il y a quelques jours par le premier ministre israélien. Alors Jared Kushner se déplace, l'émissaire américain va rencontrer tout à l'heure Benjamin Netanyahou. La veille, il était en Égypte pour échanger avec le Hamas. La Mongolie accueille à partir d'aujourd'hui la COP17 sur la désertification, phénomène aggravé par le réchauffement climatique. Le réchauffement climatique aggrave aussi les épisodes de sécheresse, les incendies. Les pompiers européens continuent de combattre des brasiers. Deux personnes sont mortes sur l'île grecque de Salamine. Ayra Starr, dans une autre dimension, l'étoile nigériane de l'afropop sort un nouvel album avec des collaborations ambitieuses pour se faire une place à l'international. Un aperçu en fin de journal.
4: Et puis en football, le trophée des champions dans les mains des Lensois. La fin aussi des championnats d'Europe de natation. On en reparle dans le journal des sports juste après cette édition. Mais d'abord Washington qui maintient donc sa pression pour faire avancer le plan de paix à Gaza.
5: L'émissaire américain Jared Kushner arrive aujourd'hui en Israël pour s'entretenir avec Benjamin Netanyahou. Ce dernier a refusé la feuille de route américaine qui prévoit le désarmement du Hamas et le retrait progressif de l'armée israélienne de l'enclave palestinienne. Benjamin Netanyahou ne veut pas en entendre parler tant que le désarmement du mouvement islamiste ne sera pas complet. On retrouve à Jérusalem notre correspondante Frédéric Misselin. L'émissaire américain espère donc débloquer la situation avec ce déplacement. Il était la veille en Égypte où il a rencontré des dirigeants du Hamas, Frédéric.
6: Oui, la rencontre délicate entre Jared Kushner et Benjamin Netanyahou doit avoir lieu aujourd'hui. En effet, l'envoyé spécial de Donald Trump a d'abord fait escale en Égypte pour échanger avec le Hamas avant de venir en Israël. Une première depuis octobre 2025, 90 minutes d'entretien, rapporte le site Axios. Le chef du mouvement armé, Khalil Al-Ayya, était là. Le Conseil de la paix et Jared Kushner ont donc évoqué les modalités concrètes du désarmement du Hamas. D'après la presse israélienne, l'émissaire américain insiste pour que les armes ne soient pas stockées dans la bande de Gaza, mais sortent du territoire palestinien. Jared Kushner doit maintenant parler avec les Israéliens de mesures correspondantes. À quelques semaines des élections en Israël, Benjamin Netanyahou refuse de passer à la phase 2 du plan de paix, à savoir entamer un retrait de Gaza. Washington estime que pour passer à l'étape suivante, il faut aussi obtenir des Israéliens de ne pas dévier de la ligne jaune, d'arrêter les assassinats ciblés et d'accélérer l'entrée de l'aide humanitaire dans l'enclave. Le Hamas, dans un communiqué hier soir, assure que les Américains se sont engagés à contraindre Israël à accepter le plan de paix et à établir un calendrier.
5: Frédéric Misselin en direct de Jérusalem pour RFI. Les Américains occupés donc avec ces négociations à Gaza, mais aussi avec la situation en Iran. Conséquence, les pour parler, pour mettre fin à la guerre en Ukraine, eux sont au point mort et les frappes se poursuivent. L'Ukraine déplore 7 morts dans plusieurs villes du pays dans des attaques de drones russes. Hier, la Russie, elle, annonce 6 morts ce matin après l'explosion d'un missile ukrainien dans la région frontalière de Belgorod. Hier, déjà 12 personnes sont mortes après l'incursion de centaines de drones ukrainiens dans plusieurs régions de Russie.
4: En Mongolie, le début d'un sommet mondial sur la désertification.
5: La COP17 des Nations Unies sur le sujet à Oulan Bator pour trouver des solutions, des financements contre ce phénomène. 40% des sols de la planète sont dégradés. Chaque année, 100 millions d'hectares de terres saines sont perdus à cause de la désertification. Le changement climatique accélère ce phénomène. Illustration dans le nord de la Tanzanie où les sols volcaniques autrefois fertiles sont de plus en plus vulnérables. L'activité humaine a épuisé ces sols. Reportage dans la région d'Arusha, signé Elodie Goulesque.
7: Alaïs Morinda a laissé son Boma, l'habitation traditionnelle des Maasai, pour désormais vivre dans une maison en briques et ciment au milieu de ses terres ancestrales face au Grand Rift. Le septuagénaire passionné d'environnement dresse un triste constat.
8: La terre et la forêt ont été détruites à cause des arbres coupés et vendus pour la construction à Arusha. La terre est détruite quand il y a plus de gens qui y vivent qu'elle ne peut en supporter et quand l'eau disparaît. C'est ça qui a changé aujourd'hui.
7: Comme dans les plaines du Nord, c'est la Tanzanie tout entière qui est concernée. Selon le groupe d'études scientifiques Jali Hardy, plus de 50% de la surface totale du pays subit une dégradation des terres rapide, l'une des plus fulgurantes à l'échelle mondiale. Un phénomène qui n'est pas uniquement lié à l'exploitation des terres, selon Neovisius Singha, directeur de la conservation communautaire et de l'environnement à l'ONG African People and Wildlife.
9: Le surpâturage du bétail peut parfois laisser les sols à nu, ce qui favorise leur érosion. Mais le changement climatique est aussi responsable.
7: Une réalité du quotidien qui va s'accentuer dès le mois d'octobre. Le phénomène climatique El Niño devrait apporter de fortes pluies en Afrique de l'Est, d'autant plus dévastatrices avec des sols fragilisés. En 2024, en Tanzanie, 155 personnes avaient perdu la vie à cause d'inondations et de glissements de terrain liés à El Niño. Élodie Goulesque, Arusha, RFI.
5: Et l'activité humaine, le phénomène El Niño, mais aussi le réchauffement climatique, autant de facteurs qui accélèrent donc la désertification dont il est question aujourd'hui en Mongolie pour cette COP17 qui se poursuit jusqu'au 28 août.
4: Et on en reparlera dans une quinzaine de minutes avec notre invité Patrice Burger du Centre d'Action et de Réalisations Internationales. Le réchauffement climatique qui aggrave donc la désertification, mais aussi les incendies. Marion, l'Europe est toujours en proie aux flammes.
5: La Belgique notamment, avec ce feu historique dans une forêt près de la frontière allemande, d'une ville allemande frontalière a d'ailleurs été évacuée. En Espagne, un soldat est mort dans une opération anti-incendie dans le nord-est. La situation s'améliore en Andalousie où les flammes ont ravagé plus de 25 000 hectares. Différents départs de feu ce week-end aussi au Portugal, notamment près de la frontière espagnole. Et puis en Grèce, des centaines d'évacuations sur l'île de Salamine, près d'Athènes. Deux personnes ont été retrouvées mortes. Une dizaine d'autres a dû recevoir des soins médicaux après de graves brûlures. Emmanuel Stills.
10: Deux incendies se sont déclarés presque simultanément en deux endroits différents sur l'île de Salamine dimanche après-midi. Une coïncidence qui a immédiatement poussé les médias grecs à évoquer une piste criminelle. Les images des drones de surveillance utilisés par les pompiers montrent que le premier feu, parti d'une décharge sauvage, s'est propagé très rapidement sous l'effet des vents puissants. En 7 minutes à peine, c'est devenu un incendie hors de contrôle qui atteignait la forêt et les agglomérations toutes proches. De nombreuses maisons ont été la proie des flammes. Deux personnes âgées qui n'étaient pas parvenues à sortir de leur domicile ont péri avant l'arrivée des pompiers. 10 avions et 8 hélicoptères ont été mobilisés pour lutter contre ces deux incendies et près de 600 personnes ont été évacuées par bateau. Ce lundi, même si les vents devraient perdre en puissance, la Grèce sera encore en alerte avec un risque très élevé d'incendie dans plusieurs régions du pays. Emmanuel Stills, Athènes, RFI.
5: Un autre incendie en Grèce est désormais sous contrôle sur l'île de Skyros, en mer Égée. En France aussi, la situation s'améliore dans les Landes, dans le sud-ouest. La région a déjà été frappée par un méga-feu. 42 000 hectares ont été brûlés en Gironde fin juillet. Le Premier ministre Sébastien Lecornu s'est rendu hier dans une des villes les plus sinistrées, le Porge, en amont de sa visite officielle. Aujourd'hui, il va rencontrer des élus et des représentants locaux.
4: Et juste après ce déplacement en Gironde, Sébastien Lecornu présidera une cellule interministérielle de crise.
5: Après le piratage à grande échelle qui a visé l'administration fiscale, 700 000 particuliers et professionnels en ont été victimes, selon la Direction générale des finances publiques. Le parquet de Paris a ouvert une enquête sur l'incident, intervenu fin juin mais révélé seulement la semaine dernière. Du côté du Sénat, les socialistes, eux, demandent la création d'une commission d'enquête dédiée au piratage de masse. Marie Lecoq.
11: Un piratage de données à grande échelle sur lequel le groupe socialiste au Sénat entend faire la lumière. Par la voix de son président Patrick Kanner, le parti à la rose demande l'ouverture d'une commission d'enquête parlementaire. Dans un courrier adressé au président du Sénat, les socialistes estiment que la puissance publique a indubitablement échoué à protéger les données fiscales des Françaises et des Français. Et Patrick Kanner de préciser:
12: c'est des données qui devraient être sanctuarisées et qui manifestement ne l'ont pas été.
11: Des éléments suffisamment graves pour justifier, selon Patrick Kanner, un examen parlementaire.
12: Je veux savoir pourquoi, comment, où sont les défaillance. Et donc on a besoin d'avoir toute la clarté sur ce qui est un scandale national.
11: L'objectif de cette commission, prévenir la répétition de tels incidents, mais aussi savoir si ces fuites de données relèvent de défaillances structurelles. Patrick Kanner le redoute.
12: À une telle échelle, ça ne peut être que ça. Est-ce que c'est un piratage au hasard ou est-ce que c'est un piratage ciblé? Vous voyez, sur les, par exemple, les personnes politiquement exposées. On a besoin de savoir tout ça. Et ça, ça passe par des ministres qui viennent rendre des comptes devant le Parlement.
11: S'il donne son feu vert, le Sénat pourrait lancer cette commission dès septembre. En attendant, le Premier ministre Sébastien Lecornu présidera ce lundi une cellule interministérielle de crise au sujet de ce piratage à grande échelle.
5: Marie Lecoq.
4: En Inde, le parti des cafards poursuit son bras de fer avec le pouvoir.
5: Ce mouvement satirique né sur les réseaux sociaux proteste contre la corruption dans le milieu universitaire et la contestation gagne de plus en plus de régions. Le parti des cafards a lancé une nouvelle initiative samedi, jour des 80 ans de l'indépendance indienne, avec une campagne appelée School Tik Caro, réparer les écoles. Les militants dénoncent le délabrement des écoles rurales et là aussi, les autorités prennent au sérieux cette nouvelle offensive. À New Delhi, Abdoulaye Rali.
13: Pour frapper les esprits, le fondateur du parti des cafards est retourné dans son village natal, dans le Maharashtra. Dans l'école publique, Abhijit Dibke filme des toilettes sans eau, des salles de classe sans bancs et des fenêtres brisées, bouchées par des affiches électorales. Pour lui, le développement indien profite peu aux campagnes.
14: Depuis 80 ans, on a complètement délaissé les enfants des villages. L'avenir du pays ne s'écrit pas seulement dans les écoles privées. Il se joue aussi avec les enfants qui étudient dans les écoles des villages, qui vivent dans ces villages.
13: Pour étendre la mobilisation, le mouvement fait des parents et des élèves des enquêteurs de terrain. Une fiche en ligne leur permet de documenter notamment l'état des bâtiments, l'accès à l'eau et les sanitaires. Puis les vidéos sont publiées sur les réseaux sociaux avec des témoignages comme celui-ci.
15: Au 21e siècle, nos enfants étudient encore assis à même le sol. C'est l'école de mon village et dans cette classe, les élèves de 6e, de 5e et de 4e sont réunis dans la même pièce et tout le monde est assis par terre.
13: Difficile pour les élus locaux d'ignorer une pression désormais filmée, géolocalisée et relayée en ligne. Le gouvernement fédéral n'a pas encore pris position, mais le mouvement satirique compte bien appliquer la même méthode aux hôpitaux publics. Abdullah Erali, New Delhi, RFI.
5: En football, la victoire du Cameroun à la CAN féminine. Les Lionnes indomptables ont battu le Malawi, invité surprise de cette finale. Score final 3-0 et une première victoire continentale pour les Camerounaises.
4: Et on va reparler de football et de natation dans le journal des sports, mais on termine, Marion, avec ce casting 5 étoiles pour la star de l'afropop.
5: La Nigériane Ayra Starr, avec deux R, sort son nouvel album. Il s'appelle Stargirl, tout simplement. 16 titres avec une ambition internationale au vu des artistes qui partagent son micro. La chanteuse a invité du monde, tout en restant fidèle à son univers. Un aperçu avec Noémie Leweller.
16: Tornade, c'est l'un des 16 titres du nouvel album d'Ayra Starr. À 24 ans, la diva est bien une tornade qui embarque sur son passage les plus grandes stars de l'afropop et du R&B. Rema, Leon Thomas ou encore Wizkid, autres stars de l'afropop nigériane.

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2: Pour l'épisode du jour, Anne, peut-on dire que la cathédrale Notre-Dame est devenue l'un des lieux les plus touristiques du département ?
3: Alors oui, la cathédrale fait partie des lieux les plus visités du département de l'Aveyron. Il y a à peu près environ 300 000 visiteurs par an. Alors on le sait parce qu'il y a un petit compteur qui est installé à l'intérieur de la cathédrale.
2: Ah oui, pratique.
3: Mais pour vous situer par rapport aux autres sites emblématiques du département, donc la cathédrale elle est située en troisième position. Donc en premier, nous avions le viaduc de Millau et après l'abbatiale de Conques.
2: Ah oui, et pas le musée Soulages.
3: Et non, il est après.
2: Ah, d'accord. Merci Anne.
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Pour ce lundi 17 août, on vous conseille Rodez Plage toujours et encore. Profitez-en, c'est la dernière semaine. Aujourd'hui, sur les berges de l'Ayoul, à l'emplacement de l'ancien camping, vous avez un atelier théâtre éveil pour les petits de 4 à 7 ans qui vous attend. On a aussi une initiation à la radio amateur pour les petits aussi des 8 ans. Et on a aussi un tournoi de beach volley, des jeux théâtreux avec la MJC de Rodez, un atelier confection de petites fleurs et puis toujours des jeux en bois, de l'acrobranche, des quads, des mini-quads, une tyrolienne, une draisienne électrique, mais aussi une initiation à la photo à partir de 10 ans. C'est pour toute la famille Rodez Plage et c'est à partir de 3 ans en fonction des activités et c'est toujours gratuit. Et puis pour les plus curieux et curieuses à Rodez toujours, à 14h30, il y a une visite guidée autour des bâtisseurs de la cathédrale. Loin des idées reçues, des légendes et des traditions orales, découvrez les étapes de construction des cathédrales au Moyen-Âge, de nombreux métiers qui nécessitent des ouvriers spécialisés aux différentes étapes de construction. La cathédrale de Rodez sera le terrain idéal pour mieux démêler in situ les légendes de la réalité historique. C'est organisé par Rodez Agglomération. La réservation est obligatoire sur le site billetterie.rodez-tourisme.fr. Et puis pour terminer cet agenda à Rodez toujours, il y a une rando mémoire. Elle est organisée entre Rodez et Sainte-Radegonde. Qu'est-ce que c'est une rando mémoire? Eh bien, c'est une randonnée qui rend hommage aux fusillés de Sainte-Radegonde du 17 août 1944. Une randonnée qui permet de découvrir avec un guide les différents lieux emblématiques de Rodez liés à la Seconde Guerre mondiale. C'est une occasion d'entretenir notre mémoire collective en partant de Rodez pour ensuite rejoindre le mémorial départementale de Sainte-Radegonde pour une cérémonie officielle. Pour participer, pas besoin de vous inscrire, il vous suffit de vous présenter à 13h15 cet après-midi à l'ancienne caserne de Burlou de Rodez pour une rando de 8 km d'une difficulté moyenne entre Rodez et Sainte-Radegonde avec un retour en bus à 19h. La rando est ouverte à tous à partir de 12 ans. Une participation de 3€ vous sera demandée au profit du comité du mémorial et toutes les informations sont à prendre auprès de la mairie de Sainte-Radegonde ou encore des associations Fédération Française de Randonnée Aveyron ou les Ragondins. Allez, c'est fini pour moi, je vous laisse en bonne compagnie puisque c'est la playlist musicale de Radio Temps Rodez.

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0: L'interview d'aujourd'hui avec Gaëlle, chargée de communication et d'animation pour le château Calmandolt. Comme d'habitude, elle vient nous parler de leurs actualités culturelles estivales, mais aussi les actus de haute saison qui s'étalent jusqu'au 31 août prochain, ainsi que d'autres actualités qui arriveront dès septembre prochain. Bonjour Gaëlle.
1: Bonjour, ça va?
0: Eh bien, ça va et toi?
1: Ouais, super,
0: un
1: merci.
0: Peu fatiguée, fin de saison, mais on est là pour annoncer les actualités de Calmandolt.
1: Oui. Génial, merci.
0: Avec grand plaisir. Est-ce que tu peux nous en dire un petit peu davantage pour ce mois d'août? Qu'est-il au programme?
1: Oui, tout à fait. Donc nous, on est ouvert, donc on a été ouvert tout juillet et on continue de plus belle en fanfare en août. On est ouvert tous les jours de 10h à 19h avec des animations sur toute la journée. Donc si jamais ça vous intéresse, vous pouvez vraiment venir toute la journée au château et voir des animations comme la présentation de l'équipement du chevalier, des tirs d'engins de siège du Moyen-Âge, la vie quotidienne au Moyen-Âge, comment est-ce qu'on mange, comment on s'habille, comment on se lave, comment on fait du feu, voir des tirs de canon, des tirs à l'arc, tirs à l'arbalète, tout ça c'est possible sur la journée. Et vous pouvez aussi ou pique-niquer sur place, si vous voulez une expérience complètement immersive, ou alors redescendre du château, aller manger quelque part et puis remonter pour les animations de l'après-midi, par exemple.
0: Donc, il y a le choix entre venir en solo, donc faire sa petite vie tranquille au château, et venir pour faire des visites guidées aussi.
1: Tout à fait, tout à fait. Le tarif est le même dans tous les cas, donc tous les visiteurs sont libres de choisir les animations auxquelles ils veulent assister.
0: Tu peux nous rappeler, Gaël, le tarif pour les visites guidées et pour les visites libres?
1: Oui, on a un tarif plein qui est à 9,50 € pour la journée, tarif réduit à 7,50 € à partir de 5 ans, et un pass famille, deux adultes, deux enfants à 30 €.
0: Très bien, donc assez accessible finalement pour une activité familiale.
1: Ouais,
0: Et
1: tout
0: tu
1: à
0: l'as
1: fait.
0: bien expliqué, c'est pour tous les publics et plutôt public familial.
1: Tout à fait. Après, il y a à n'importe quel âge, je pense que vous avez tout à fait moyen de vous amuser comme vous voulez au château, mais on a en effet beaucoup, beaucoup de familles qui viennent.
0: Est-ce qu'on doit prendre nos billets en amont ou est-ce qu'on peut venir directement au château pour sa petite visite?
1: Pas du tout, il n'y a pas du tout besoin de réservation, vous venez, il y a suffisamment de place pour tout le monde.
0: J'avais une petite question aussi sur les. Bon, la canicule est passée au moment où je t'interview, mais elle risque de revenir de plus belle dès le milieu de semaine. Est-ce que il y a des conditions particulières qui vont s'installer s'il y a canicule, bien sûr?
1: Alors pour le moment, rien n'est prévu, on est en ouverture. Si jamais on passe en alerte orange ou alerte rouge, je vous invite à suivre, à regarder les actualités du château, donc sur le site internet ou les réseaux sociaux, pour voir si on a des horaires qui s'adaptent. Et dans ces cas-là, on est ouvert uniquement le matin sur des horaires réduits de 9h à 13h. Et le tarif est adapté, bien sûr, à nos horaires réduits.
0: Très bien. Est-ce que, pour terminer sur cet élan d'actualité, tu peux nous teaser un petit peu les actus culturels de la rentrée?
1: Mais bien sûr, ne nous arrêtons pas. Alors, les prochaines actualités, bon, alors on aura les journées européennes du patrimoine en septembre, mais comme beaucoup d'autres sites. Et en octobre, pendant toutes les vacances de la Toussaint, on a ce qu'on appelle Sorcières et Citrouilles. Et donc là, c'est des ateliers, il y a ateliers créatifs, un goûter avec des châtaignes, des contes à faire peur, des choses comme ça. Et sur la toute fin de saison, pour clôturer la saison, on a la fameuse Murder Party le 31 octobre. Voilà.
0: Toujours plus d'actualité au château Calmandotte et pour tout le monde finalement.
1: Tout à fait.
0: Merci beaucoup, merci Gaëlle pour toutes ces informations. On rappelle que tu es chargée
1: Merci à toi.
0: d'animation et de communication avec grand plaisir pour le château Calmandotte. On rappelle aussi que toutes les infos, notamment concernant la canicule ou pas d'ailleurs, ou les places de château ou d'autres actualités sur toute l'année, c'est sur le site internet châteaucalmont.org. Merci Gaëlle.
1: Merci à toi, très bonne journée à toi et à tout le monde.

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1: La chronique du jour avec Naïs et Léo du collectif des LBD, les bonnes débroussailleuses de Villefranche de Rouergue.
2: Ils, elles, ne peuvent pas trouver de partenaire, tout le monde se connaît à la campagne. Autrement dit, il faut aller ailleurs pour trouver un partenaire.
3: C'est vrai qu'on se connaît, on se connaît quand même beaucoup mutuellement.
4: Ben non, mais ça, pour le coup, oui, c'est un cliché, mais c'est aussi un peu une réalité. En fait, il y a moins de probabilité de rencontrer des nouvelles personnes, entre guillemets, qu'en ville. Parce qu'en fait, de fait, il y a moins de personnes. Entre, je sais pas, 50 000 personnes et 700 personnes, ben, ça fait beaucoup moins. Voilà.
1: Oui.
4: Du coup, il peut y avoir du passage à un moment dans l'année, en été, nanana, etc. Mais oui, c'est clair. Ben, je veux dire, les applis de rencontre, c'est quand même assez drôle. Moi, quand je vais bosser en ville, je veux dire, sur les applis de rencontre, des fois, il y a des personnes, elles sont là, genre, à moins d'un kilomètre. Je me dis, mais c'est un truc de ouf. Parce que sinon, c'est vraiment quand même très loin. Genre, des fois, à plus de 100 kilomètres. C'est un peu un délire.
3: Oui, c'est vrai que pour rencontrer des nouvelles personnes, parfois, on voit une personne avec qui on parle sur une appli, on se dit, ah bah, trop chouette, elle a l'air cool, j'ai envie de la rencontrer. Ben ok, je vais faire 1 heure de route, 1 heure et demie, ou la personne va faire 1 heure, 1 heure et demie de route.
1: Bah oui, mais c'est valable pour tout le monde. Enfin, je veux dire, même quand on est hétéro, on peut faire des kilomètres pour rencontrer l'amour. C'est valable pour tous les genres. C'est pas uniquement quelque chose qui est valable uniquement pour les communautés LGBTQIA+.
3: C'est vrai, mais vu que proportionnellement on est moins.
4: Ben oui, c'est ça. Oui.
3: Il y a quand même moins de chance.
4: Ben oui, ouais. Mais en tout cas, de fait, à la campagne, il y a quand même moins de monde qu'en ville. Donc, il y a moins de probabilité, c'est comme ça, quoi.
1: De rencontre.
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Vous écoutez Radio Temps Rodez et c'est l'heure de la matinale de l'été. Pour ce lundi 17 août, on vous conseille Rodez Plage toujours et encore. Profitez-en, c'est la dernière semaine. Aujourd'hui, sur les berges de l'Ayoul, à l'emplacement de l'ancien camping, vous avez un atelier théâtre éveil pour les petits de 4 à 7 ans qui vous attend. On a aussi une initiation à la radio amateur pour les petits aussi dès 8 ans. Et on a aussi un tournoi de beach volley, des jeux théâtreux avec la MJC de Rodez, un atelier confectionnel de petites fleurs et puis toujours des jeux en bois, de l'acrobranche, des quads, des mini-quads, une tyrolienne, une draisienne électrique, mais aussi une initiation à la photo à partir de 10 ans. C'est pour toute la famille Rodez Plage et c'est à partir de 3 ans en fonction des activités et c'est toujours gratuit. Et puis pour les plus curieux et curieuses à Rodez toujours, à 14h30, il y a une visite guidée autour des bâtisseurs de la cathédrale. Loin des idées reçues, des légendes et des traditions orales, découvrez les étapes de construction des cathédrales au Moyen-Âge, de nombreux métiers qui nécessitent des ouvriers spécialisés aux différentes étapes de construction. La cathédrale de Rodez sera le terrain idéal pour mieux démêler in situ les légendes de la réalité historique. C'est organisé par Rodez Agglomération. La réservation est obligatoire sur le site billetterie.rodez-tourisme.fr. Et puis pour terminer cet agenda à Rodez toujours, il y a une rando mémoire. Elle est organisée entre Rodez et Sainte-Radegonde. Qu'est-ce que c'est une rando mémoire ? Eh bien, c'est une randonnée qui rend hommage aux fusillés de Sainte-Radegonde du 17 août 1944. Une randonnée qui permet de découvrir avec un guide les différents lieux emblématiques de Rodez liés à la Seconde Guerre mondiale. C'est une occasion d'entretenir notre mémoire collective en partant de Rodez pour ensuite rejoindre le mémorial départementale de Sainte-Radegonde pour une cérémonie officielle. Pour participer, pas besoin de vous inscrire, il vous suffit de vous présenter à 13h15 cet après-midi à l'ancienne caserne de Burlou de Rodez pour une rando de 8 km d'une difficulté moyenne entre Rodez et Sainte-Radegonde avec un retour en bus à 19h. La rando est ouverte à tous à partir de 12 ans. Une participation de 3€ vous sera demandée au profit du comité du mémorial et toutes les informations sont à prendre auprès de la mairie de Sainte-Radegonde ou encore des associations Fédération Française de Randonnée Aveyron ou les Ragondins. Allez, c'est fini pour moi, je vous laisse en bonne compagnie puisque c'est la playlist musicale de Radio Temps Rodez.

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2: Évidemment, Christian, c'était loin d'être un amateur, c'était un buveur de bière. Et quand Christian il goûtait la bière de l'Aubrac à ses débuts, il disait ah non, c'est pas bon. Hein. Il comprenait pas du tout ce qu'il buvait. Quoi.
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4: 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Finta donne à entendre l'Aveyron à travers celles et ceux qui ont choisi d'habiter ici et maintenant, de s'engager aujourd'hui pour demain. Je suis Lola Crosse et j'arpente ce bout de campagne depuis 10 ans comme journaliste. Avec Finta, je vous invite à croiser des regards, à finter de plus près et ça commence tout de suite. Juillet 1998, tous les yeux sont braqués sur Zidane et l'équipe de France qui vient de décrocher son ticket pour la finale de la Coupe du Monde. En attendant le coup d'envoi, ce dimanche 12 juillet au Stade de France, la fête est déjà partout, dans chaque ville, sur chaque place de village drapée de bleu, blanc, rouge. À ce même moment, dans un petit local de Saint-Geniès, il en est un qui vit ses premiers pas de brasseur. Dans l'effervescence nationale, les tout premiers fûts de la bière Dolt coulent déjà dans les bars du village. La brasserie Dolt est née, en fanfare. Tandis que la France ne compte alors qu'une poignée de brasseries artisanales, Sébastien Blaquière arrive avec l'âme d'un pionnier, qu'il revendique aujourd'hui, parce qu'il se souvient avoir débroussaillé le chemin à main nue. 27 ans plus tard, plus de 20 microbrasseries ont fleuri, en Aveyron, à ses côtés. De son flair précurseur, de la concurrence locale qu'il a longtemps attendue, de son influence japonaise qui l'a poussé à aller voir du pays pour s'imprégner d'autres cultures avant de revenir entreprendre au bercail, de la difficulté de recruter à la campagne, qui n'entache pas pour autant son attachement viscéral à son village natal. Dans cet entretien, nous avons cheminé entre tous ces sujets. Et puis j'ai aussi appris que l'alcool, lui, il n'y tient pas outre mesure, que la personnalité de Marie Talabo, véritable figure de la cité marmotte au XIXe siècle, l'accompagne depuis l'enfance, et que les Parisiens ont été les premiers à croire en son breuvage.
2: Alors j'ai choisi de te recevoir à Saint-Geniès-d'Olt, où je suis né. Non seulement je suis natif, mais en plus je suis le dernier à être né à Saint-Geniès-d'Olt. Mais j'ai la chance d'être né à l'hospice. En face de la mairie de Saint-Geniès, ma mère y travaillait et elle avait la volonté d'accoucher pour son deuxième enfant à Saint-Geniès. C'est 4 octobre 1972. 1972, c'est l'année de l'ouverture de la maternité à l'hôpital, mais qui n'a jamais reçu personne pour avoir un accouchement.
5: Attends, ça veut dire que la maternité, elle a jamais été en activité ?
2: Elle n'a jamais été en activité et depuis, il n'y a pas eu de naissance à Saint-Geniès par accident ou autre. Je suis vraiment le dernier du dernier du dernier à vérifier sur les registres, à la mairie bien entendu, mais c'est bien moi. Et j'ai souvenir de Jeannine Marciac, qui était secrétaire de mairie, qui chaque fois me voyait, me disait « Sébastien, viens ». Toi, tu es le dernier à être né à Saint-Geniès. Tu as un privilège. Tu passes devant les autres.
5: D'accord. C'était ça marche
2: adorable.
5: Encore, le privilège
2: Ça marche plus. Non, ça marche plus.
5: Et dans quelle famille tu as grandi? Donc, tu viens d'aborder ta maman.
2: Ma maman, agent hospitalier, faisait le ménage à l'hôpital de Saint-Geniès. Mon père, cuisinier, était aux cuisines. Mon père partait au travail à 5h du mat. Ma mère à 5h30. Donc, très seul, livré à moi-même.
5: Tu n'avais pas de frères et sœurs ?
2: Si, mais une sœur aînée qui était avec nous et une petite sœur qui est venue plus tard, lorsque j'avais 9 ans.
5: Quels sont tes souvenirs d'enfant à Saint-Geniès alors ?
2: Ouais, de très, très bons souvenirs parce qu'on se régalait, on a la chance d'avoir un patrimoine architectural incroyable. Donc, j'ai très tôt été intéressé par cet univers-là, cette architecture-là, son histoire. On faisait visiter le village tous les saisonniers, ceux qui venaient passer les vacances, les Parisiens également. On jouait dans ces murs, on montait au clocher de l'église. On a le Lot aussi qui traverse. Et puis également une particularité avec Madame Talabot, le monument Talabot, qui très tôt m'a amené, m'a enseigné plusieurs choses. Déjà la première, cette histoire sur le parcours et la volonté de vouloir faire venir le train à Saint-Geniès pour un développement économique et une incompréhension de la population. Ça, je me retrouve beaucoup dans cette valeur-là. Une dominante féminine, puisque Madame Talabot, son mausolée est au-dessus de Saint-Geniès, domine la ville de Saint-Geniès. Donc la femme a une importance, je pense, dans mon parcours. Et cette capacité d'aller de l'avant et de mener à bien des projets pour un territoire.
5: Tu peux en dire un mot de Madame Talabot? C'est vrai que je n'ai pas révisé, je n'ai pas repris mes fiches, mais est-ce que tu as l'impression que Madame Talabot a eu cette importance-là pour Toussaint-Geniès ou c'est toi qui t'es raccroché individuellement à son histoire?
2: Je pense que je ne suis pas le seul à m'être rapproché de cette histoire. Peut-être on est moins nombreux à avoir conscience de cela, c'est probable, mais je pense qu'elle influence Saint-Geniès, oui.
5: Et en quoi?
2: Mais déjà, le fait d'avoir une conviction, de se dire il faut à Saint-Geniès faire venir le train pour avoir un développement économique. Donc vraiment d'avoir cette volonté et de se battre pour arriver à faire envers contre tout, puisque la population la bannit. Donc finalement, il n'y a pas eu de gare, mais il y a eu une pirouette en disant bah, écoutez, de mon vivant, vous m'avez dominé, à ma mort, je vous dominerai. Et du coup, elle a racheté le terrain sur lequel était le château de Saint-Geniès et pour faire ce mausolée qui domine la ville. Donc, il y a une certaine revanche. Mais là où c'est intéressant, c'est que c'est une revanche que l'on applique avec son intelligence et son produit. Ça, c'est très important. En tout cas, dans l'activité économique dans laquelle je suis, je me suis toujours battu avec mes produits. J'ai eu cet enseignement-là, je pense, par la présence et l'histoire de Madame Talabot.
5: Peut-être pour finir avec elle, d'où elle la tenait, sa conviction, d'après toi?
2: Native de Saint-Geniès, c'est le berceau.
5: C'est ça qui a nourri
2: évident,
5: tout.
2: C'est évident.
5: Et tous les autres natifs de Saint-Geniès qui l'ont méprisé alors, qu'est-ce qu'ils ont raté, eux?
2: C'était une autre époque, c'est sûr. Mais je pense que ce qu'ils ont raté, c'est qu'ils voyaient probablement pas plus loin que leur bout du nez. Hein. Je crois que la force d'un entrepreneur, c'est aussi de savoir se projeter, ou de tout homme qui mène à bien un projet, et de s'imaginer comment on sera dans les années à venir, comment sera notre entreprise, où on va. Et c'est cet exercice-là qui fait qu'on va prendre les décisions en fonction de la stratégie qu'on s'impose.
5: Est-ce que tu en es parti de Saint-Geniès pour mieux revenir, toi?
2: Parti, oui. En fait, je suis allé un petit peu sur Toulouse. Je suis également allé sur Paris, où j'ai travaillé pour des grossistes durant 3 ans, juste avant le projet de la brasserie, de 95 à 98. J'ai toujours su que je me réaliserais à Saint-Geniès. J'ai toujours su que je reviendrais à Saint-Geniès et j'avais besoin de partir pour découvrir le monde et confirmer cette intuition-là, vraiment. Un peu à l'image des Japonais. Les Japonais, le peuple japonais a dû partir pour s'imprégner de ce qui se faisait dans le monde avec la volonté, c'est vraiment la volonté de revenir. Donc parfois, ils sont partis sur 1, 2 ou 3 générations, mais ils reviennent toujours, toujours au Japon, quoi.
5: Tu avais des modèles autour de toi qui ont suivi ce chemin-là, de partir pour revenir?
2: Non, c'était vraiment une intuition, vraiment. Non, j'avais vraiment, on n'en parlait pas à l'époque. Tout le monde partait, à Toulouse, Montpellier, Paris, sur 30 élèves de l'école Sainte-Marie où j'étais, il doit y en avoir 3. sur Saint-Geniès, quoi. Mais tout le monde partait, c'était le schéma classique.
5: Et toi, tu voulais d'abord être infirmier?
2: Ce qui s'est passé, c'est très simple. Bon, dès l'âge de 15 ans, je commençais à travailler. J'ai issu d'une famille populaire, donc je travaillais toutes les vacances scolaires. On a quand même deux univers dans lesquels on est relativement bien présenté en Aveyron, qui sont d'une part la restauration et d'autre part le milieu médical. Tout simplement parce que je pense qu'on s'intéresse à l'autre, on s'intéresse aux gens. Et au-delà de l'intérêt qu'on peut leur porter, on veut vraiment leur faciliter la vie.
5: Donc tu avais entamé des études?
2: J'ai entamé des études. J'ai surtout passé des concours pour être infirmier. J'ai été reçu à plusieurs endroits, mais j'ai dit non, il faut pas, c'est pas là. Je sentais que j'avais autre chose. Donc, comme j'avais une sensibilité artistique, je suis parti aux Beaux-Arts à Toulouse. Ce que je faisais, ça leur a pas trop plu, quoi. On trouvait ça un peu particulier. Et je leur ai dit tout bêtement, mais écoutez, j'ai envie d'apprendre, quoi. J'ai cette sensibilité-là et je suis là pour apprendre. Donc, apprenez-moi. Et bon, ça n'a pas marché du tout. Donc, j'ai rebondi. J'ai fait histoire de l'art, archéologie au Mirail. Et livré à moi-même en fac, ce n'était pas une bonne idée. Mais ça m'a permis de découvrir la bière. Et j'ai découvert... j'ai découvert une bière qui s'appelle la Saint-Feuillin, une bière belge. Et là, ça a vraiment été une révélation. J'ai dit, mais c'est ça, quoi. Il faut vraiment faire de la bière en Aveyron. Il faut faire découvrir l'Aveyron à ceux qui aiment la bière et la bière à ceux qui aiment l'Aveyron. Parce qu'on avait une boisson qui était goûteuse, avait du goût. C'était pas cher et copieux, puisque 33 centilitres. Je n'étais pas un gros buveur. Je n'avais pas la carrière pour boire des quantités. Eh bien, je prenais le temps d'apprécier ce produit. Et là, ça a vraiment été une révélation.
5: Parce que tu découvres que tu as un bon palais, déjà, pour décortiquer le goût de la bière que tu as en bouche.
2: Alors, sur le palais, oui, c'est vrai, tu as raison, parce qu'en fait, l'origine, vraiment, c'est 15 ans, à l'âge de 15-16 ans, je sors dans les bars de Saint-Geniès avec mes copains de l'époque, qui, eux, ont plus d'argent que moi pour consommer et sortir. Moi, j'ai misérablement 50 francs, alors qu'ils ont 200 ou 300 francs. Ils boivent beaucoup de bière, ils boivent beaucoup de Ricard. Moi, je n'aime pas, j'ai pas d'accroche avec un palais, en effet, un peu plus sensible, né aussi que mes copains de l'époque. D'ailleurs, chez moi, ils avaient tendance à dire « Oh là là, Sébastien, il est délicat, sous-entendu, il mange rien ». Non, je pense que j'avais en effet ce palais un peu différent qui m'a amené à aller chercher, avec un esprit de curiosité également, des produits un peu plus élaborés. Et tout ça m'a amené, oui, à me dire « Bon, mais... pour fabriquer de la bière, quoi. C'est une évidence, quoi. C'est évident. Ouais.
5: Parce que les Aveyronnais ne connaissaient pas la bière?
2: Non, j'ai des clients qui écrivaient bière avec deux R, B-I-E, deux R-E, bière de l'Aveyron, lorsqu'ils l'avaient référencée dans leur établissement. Quand je leur disais, vous avez des bières de spécialité? Ah oui, ils me disaient, oui, on a la Desperados, qui est un très bon produit, hein, bien entendu, mais qui n'est pas du tout une bière de spécialité. Et lorsque j'arrivais à les convaincre, ils me disaient toujours, bon, ben, donnez-moi des échantillons et je la ferai goûter à Christian. C'est un amateur, il boit 30 bières par jour. Alors évidemment, Christian, c'était loin d'être un amateur, c'était un buveur de bière. Et quand Christian il goûtait la bière de l'Aubrac à ses débuts, il disait ah non, c'est pas bon. Hein. Il comprenait pas du tout ce qu'il buvait, quoi, bien entendu. Donc du coup, assez rapidement, je me suis tourné vers Paris, où j'avais encore pas mal de contacts. J'ai démarché. Et je montais en camion pour livrer Paris directement de l'Aveyron. Pour la petite histoire, j'avais comme budget de quoi monter à Paris par la nationale. Je ne prenais pas l'autoroute, je ne pouvais pas me payer le péage. Et quand j'arrivais, je repartais. Au retour, je prenais le péage parce que j'avais récupéré, en vendant ma bière, un peu d'argent.
5: Donc la brasserie Dolt, tu l'as créée en 98. Et là, quand tu parles de tes premiers voyages à Paris, c'est immédiat, c'est dans les premiers mois?
2: Non, c'est...

0: le dimanche soir, j'ai pu relivrer certains. Le lundi, j'avais déjà plus rien. Donc la première année, ça a été vraiment quelque chose d'extraordinaire. Donc après, il a fallu fabriquer. Donc évidemment, 3 semaines pour fabriquer de la bière. Donc disponible du coup que début août. Donc on a loupé le mois de juillet. Et puis j'ai profité de l'hiver pour remettre à jour le stock. Et petit à petit, j'ai su m'encadrer et faire évoluer à la fois mon outil de production, mais aussi mon équipe pour produire.
1: Vous étiez combien au début?
0: Seul, tout
1: T'étais tout
0: seul,
1: seul.
0: tout seul.
1: Et quel a été l'accueil alors des Aveyronnais dans les premières années?
0: Plutôt bien, les gens étaient curieux, beaucoup n'y croyaient pas, hein, bien entendu, hein. Je pense que j'étais un peu seul, hein. C'est évident, mais je pense que c'est par mes connaissances d'un marché, d'un potentiel et puis de mes capacités peut-être d'entrepreneur. Mais c'est vrai qu'on a eu 10 ans d'avance, quoi, hein, vraiment, quoi. Pour combler, au lieu d'attendre que le territoire soit prêt à me recevoir, ben, je suis allé là où le territoire était déjà prêt pour me recevoir, quoi.
1: Donc Paris.
0: Paris.
1: Qu'est-ce qu'elle a de particulier, ta bière aujourd'hui, après 25 ans?
0: Alors, ce qui est très représentatif des bières que nous fabriquons, c'est cette harmonie entre l'image que l'on véhicule et le produit que l'on a à l'intérieur. J'ai toujours été convaincu que l'on pouvait faire de la quantité et de la qualité. J'ai toujours pensé qu'on ne pouvait pas dénigrer la qualité d'un produit pour en faire de la quantité. Nous, aujourd'hui, on est vraiment sur cette démarche-là. Et finalement, les recettes, par rapport au début, elles ont quasiment pas changé. En tout cas, au niveau des intrants et tout, c'est toujours la même chose. Il faut se remettre dans le contexte de l'époque. Les brasseries artisanales n'existaient pas. Le matériel n'existait pas. J'ai dû fabriquer du matériel pour pouvoir élaborer une bière. Donc, c'était vraiment la genèse, hein, de cet univers-là. Aujourd'hui, on a des outils qui permettent de faire ce que l'on veut, comme on veut, sans échouer du tout, hein, avec une garantie d'avoir 100%. Donc, il faut bien définir l'image et l'essence du produit que l'on veut avoir pour donner à nos consommateurs. Et dans la continuité, le consommateur que l'on a, il est identitaire à ce que nous sommes et ce que nous pensons. Ça, c'est incroyable.
1: Ça veut dire quoi?
0: Ça veut dire qu'on a la clientèle qui correspond à notre philosophie. Voilà, ça c'est. Mais au niveau du territoire aussi, en Aveyron, on attire une clientèle touristique qui s'intéresse à la randonnée, au sport de nature en général, le vélo, le cheval, le kayak, parce qu'on a un territoire qui est prédestiné à cette clientèle-là. Donc du coup, ça matche.
1: Ils viennent d'où tes ingrédients à toi?
0: Aujourd'hui, on travaille à la malterie occitane dans le Tarn, où on a des orges français. C'est l'essentiel de notre matière première. Les houblons proviennent du nord, de l'est de la France, mais aussi Angleterre, États-Unis, Nouvelle-Zélande. En fait, le houblon est une plante aromatique identitaire qui va nous permettre de donner une orientation à notre bière. Et c'est ça qui est important. Chez nous, le principal, c'est le produit final. Qu'est-ce qu'on veut donner à nos consommateurs? Donc, du coup, on va aller chercher les matières là où on considère qu'elles sont les meilleures. Si on peut avoir des matières premières locales, c'est fabuleux, c'est très bien. Mais on ne va pas utiliser des matières premières locales pour dire on fabrique une bière avec des matières premières locales. Parce qu'on ne veut pas l'orienter par rapport à ça. On veut l'orienter par rapport au goût final, aux saveurs finales.
1: Ça veut dire que du houblon, aujourd'hui en France, on trouve
0: On
1: que
0: en
1: dans le
0: trouve de plus
1: nord?
0: en plus, ici. Maintenant, on en trouve de plus en plus parce que des coopératives se mettent à fabriquer du houblon un petit peu partout en France. Et je suis très optimiste pour les années à venir, bien entendu, où on arrivera à trouver l'essentiel des variétés qu'aujourd'hui on importe sur le territoire français.
1: Et puis il y a cette eau de l'Aubrac, toujours?
0: Toujours. 98% d'eau dans la bière, hein, ça rassure en général, hein.
1: Ouais.
0: Je dis ça lors des visites.

0: de la brasserie que j'organise l'été. 98% d'eau, c'est l'eau du réseau de Saint-Geniès. Le réseau de Saint-Geniès est alimenté en partie par les monts de l'Aubrac, mais l'eau, c'est l'identité de la bière. C'est vraiment la matière première qui va avoir un impact sur le produit final. Donc cette eau est filtrée, elle est optimisée pour la production de la bière, on va la déchlorer et on va la prendre en part entière comme un ingrédient principal de nos recettes. On utilise 8 litres d'eau pour la production d'un litre de bière. Alors chez nous, c'est un petit peu moins, on est autour des 6 litres. Hein, c'est le volume que l'on utilise pour fabriquer un litre de bière.
1: Donc tu es le plus gros consommateur d'eau de Saint-Geniès, a priori.
0: Je pense que oui.
1: C'est donc toi. Un point sur les chiffres avant de te rencontrer, j'ai re-regardé un peu ce que représente le marché de la bière en France, qui a complètement explosé, hein, c'est ce que tu disais ces 20 dernières années. Juste à titre comparatif, en 2006, on comptait 250 brasseries en France. On en compte aujourd'hui 10 fois plus. On est à peu près à 2500 en 2024, dont 90% de micro-brasseries. La France est le 8e producteur mondial de bière, mais le dernier consommateur d'Europe, avec 33 litres par an et par habitant. Ce sont les moyennes relevées par le syndicat des brasseurs. Et ce qui est intéressant, c'est quand même que 70% des bières consommées en France sont fabriquées en France. Ce chiffre-là, il m'a quand même beaucoup surprise, peut-être naïvement. Quel regard tu portes, toi, sur toutes les microbrasseries qui fleurissent partout en France et en Aveyron, largement? Je crois en avoir comptabilisé une vingtaine aujourd'hui en Aveyron.
0: C'est très bien, je trouve que c'est très intéressant. Il faut amener de la diversité, c'est ce qui est important. Il faut amener le consommateur dans l'univers de la bière. C'est évident. Quand j'ai commencé, 60 brasseries en France, 1998, en Belgique, il y avait 220 brasseries. C'est vrai qu'on a tous, surtout en France, comme pays de prédilection, la Belgique. Quand je montais en Belgique, j'allais dans les bars, je goûtais des bières, et puis je rentrais dans un bar, ils me donnaient la carte, il y avait 200, 300 bières. C'était toujours la même, quoi. Toujours les mêmes choses. Duvel, Orval, Chimay, Marais de Souss. Je leur disais, mais vous n'avez pas des nouveautés, vous n'avez pas des choses qui changent un peu? Qui sortent de l'ordinaire. Alors ils me répondent, bon, avec 220 bières, c'est pas assez quand même. Je dis, si, oui, mais qu'est-ce qu'il y a de nouveau, quoi? Il n'y a vraiment rien de nouveau. Avec l'émergence des brasseries artisanales, on a fait exploser les différents types de bières. Donc du coup, on a amené de la nouveauté dans un milieu vieillissant, quoi. Mais au bout d'un moment, on se rend compte que finalement, tout le monde fait un peu pareil, quoi. Si vous prenez la bière blonde de toutes nos brasseries aveyronnaises, très peu vont se démarquer par quelque chose d'incroyable, de différent, si on fait vraiment abstraction du marketing. C'est ce que je trouve un peu dommage. On n'a pas réussi en France à trouver une identité française de la bière. Ça, je trouve c'est dommage. On s'est très contenté à fabriquer des typicités de bière comme il en existe, les IPA, les stouts, les doubles IPA. On a tous ce genre de produits, mais avoir un produit identitaire, inclassable, c'est très compliqué. Nous, on en a une dans la gamme. Sur 12 bières, on n'en a qu'une qui a une identité propre et qui est inclassable. C'est celle qui n'a aucune médaille, bien entendu, puisqu'elle est inclassable. Et c'est, je pense, à mes yeux, la meilleure, parce qu'elle est inclassable. C'est la Sabetskelew. La Sabetskelew est une bière blonde, bien houblonnée, avec des saveurs de litchi, fruit de la passion mangue, qui proviennent des variétés de houblon que l'on utilise pour sa fabrication, et qui revendique un petit peu cette appartenance à un territoire, à une communauté, la communauté occitane, la langue et les valeurs que tout cela peut transmettre. C'est très réussi aussi de ce point de vue-là, en toute modestie, parce qu'on a vraiment un produit qui colle à l'image et à son histoire. Savetskelev, c'est une expression que me disait mon grand-père lorsque j'étais enfant, un peu turbulent. Il se pinçait le béret et il me disait Savetskelev. On ne savait pas ce que ça voulait dire, mais on savait qu'il fallait se taire. Ça veut dire, tu sais que bientôt, ben, sous-entendu, y en a une qui va tomber. Si tu continues, tu vas t'en prendre une. Mais c'était une menace jamais mise en exécution. Et nous, la Sabette, c'est un peu ça. Elle est, c'est même complètement ça. Elle est forte, elle fait 7 degrés. On dit, attention, méfisaté, tu vas t'en prendre une. Mais au bout de 3, en général, le consommateur s'arrête, il est bien, hein, et tout se passe pour le mieux. Ça lui permet d'y revenir le lendemain.
1: Justement, par rapport à toutes ces micro-brasseries, comment toi, tu te positionnes après des années à avoir défriché le chemin, maintenant que vous êtes de plus en plus d'acteurs, comment toi, pionnier, tu te repositionnes sur ce paysage-là? Il y a la sagesse de l'ancien.
0: Oui, mais je pense que ça a toujours été le cas. Et encore une fois, nous, on se bat avec nos convictions qui concernent le produit, liées au produit, à notre réactivité. Aujourd'hui, on continue à le faire. J'ai longtemps regretté de ne pas avoir de concurrents. La concurrence dans les affaires, c'est positif. C'est très positif, c'est stimulant. C'est comme l'opposition. En politique, évidemment qu'il en faut. Il en faut. Il faut absolument qu'on ait sur le territoire des gens qui nous amènent à ça. Je pense que j'ai toujours agi en considérant, même lorsqu'il n'y avait pas de concurrence, qu'il y avait une concurrence. C'est ce qui, je pense, fait aussi que je suis encore là 27 ans après. Ouais.
1: Tu te sens l'âme d'un pionnier ?
0: Ah oui, complètement, oui. Bien sûr. On a inventé une machine pour fabriquer de la bière. Quand j'ai rencontré Philippe Stark, que je lui ai raconté mon parcours, je lui ai expliqué qu'on soudait des coudes à 45 degrés au lieu de 90 degrés, qu'on mettait des variateurs pour démarrer les pompes on-off, de manière à ce que la pompe, elle ne le fasse pas on-off bêtement, mais qu'elle démarre doucement et qu'elle s'arrête doucement, hein. En ayant conscience que ça apportait quelque chose au produit. Le nombre de passages en pop, la taille des cuves, la forme des cuves, si c'est une cuve verticale, horizontale, moi je suis convaincu de cela, bien entendu. Et lorsqu'en 2012, on a acheté une salle à brasser, on l'a acheté d'abord manuelle et on a participé à son élaboration pour qu'elle corresponde à ce que l'on voulait vraiment. Oui, oui, vraiment, on a été des pionniers à 200%, quoi.
1: Donc tu évoques Philippe Stark, le designer avec qui vous avez collaboré au mi-temps des années 2000, 2014-15.
0: Oui, 2015-16. Oui.
1: 15-16 plutôt. Aujourd'hui, la production de la brasserie Dolt, on est sur combien d'hectolitres par an?
0: On fait un peu plus de 10 000 hectos par an.
1: Donc ça fait 1 million de litres.
0: 10 000 fois 100, c'est ça, c'est un 1 million de litres.
1: Wow, 1 million de litres par an.
0: Un peu plus.
1: Okay.
0: Un peu plus d'un million de litres par an.
1: Donc sur une dizaine de bières différentes. Et ça, tu comptes aussi les sodas,
0: ah
1: les
0: non,
1: softs?
0: Non, là c'est uniquement la bière.
1: Que de la bière, ok. Qu'est-ce que représentent les sans-alcool dans ta production?
0: En 2009, j'ai eu la volonté de compléter la gamme de nos bières par une gamme de limonade aromatisée, parce que déjà à l'époque, on avait conscience que l'alcool, ben, il fallait en consommer de moins en moins. En tout cas, il fallait avoir une approche différente face à sa consommation d'alcool. Et là, je m'y retrouve à 200%. Comme je le disais tout à l'heure, quand j'étais jeune, je ne buvais pas d'alcool par goût. L'alcool, qu'est-ce qu'il apporte finalement dans un produit? Bon, c'est un exhausteur de goût, bien entendu, ça donne du corps. Mais je pense qu'on peut faire beaucoup de produits sans cette molécule-là, est tout aussi intéressant.
1: Et en termes de volume, ça
0: représente
1: quoi?
0: De volumes qui sont de plus en plus importants. Ça reste très marginal, bien entendu, dans notre gamme de produits. Mais je pense que c'est des volumes qui... Au-delà des volumes, je pense qu'on a encore beaucoup de boissons à inventer. Je pense que le défi des décennies à venir, c'est d'inventer une boisson qui va substituer le vin et la bière. C'est clair, c'est évident.
1: T'es sur les rails pour l'inventer?
0: J'avais 10 ans d'avance, mais pas un siècle d'avance quand même. Je pense aux générations futures, mais quand même.
1: Donne-leur des idées. Là encore, sur les chiffres, combien de salariés aujourd'hui?
0: 14.
1: Est-ce que tu te considères encore comme un fabricant artisanal? Qu'est-ce qu'il reste d'artisanal dans une production quand elle prend ces proportions-là?
0: Bien sûr, plus que jamais, puisque c'est le choix des matières premières qui fait que nous allons avoir une démarche artisanale. Donc d'abord le choix de ces matières, la provenance, mais surtout leur qualité. Ça, c'est vraiment quelque chose de très très important. La méthode de fabrication, on a un outil à échelle humaine pour augmenter la capacité. Il me suffit juste de rajouter des cuves de fermentation, de garde, tout simplement. Mais l'outil qui permet la fabrication de la bière reste le même. On va avoir une logique d'optimisation par rapport à notre activité, mais c'est une logique d'entrepreneur que je suis qui va permettre de développer tout en maintenant cet aspect artisanal, bien entendu.
1: Où en es-tu de l'export? Je m'étais arrêtée au Japon, l'Italie et la Grèce. Est-ce que je dis des bêtises?
0: Non, non, pas du tout. Et Danemark, Suède et d'autres pays. Aujourd'hui, c'est évidemment terminé parce que le Covid, au niveau de la planète, a fait prendre conscience que il fallait travailler local. On a fait de l'export lorsque c'était l'émergence de la microbrasserie. Pour reprendre l'exemple du Japon, le Japon était un peu moins en avance que la France pour ce sujet-là. Et du coup, on a suscité l'intérêt de bière artisanale. Du coup, ils se sont tournés vers le monde entier pour voir ce qui se faisait dans le monde entier. Il y avait une vraie tendance. Aujourd'hui, on le voit à l'échelle de la France, on importe, je présume, très peu de bière. Je n'ai pas les chiffres, mais je pense qu'on importe très peu de bière parce que le marché français se suffit à lui-même.
1: Donc, c'est-à-dire que vraiment, tu recentres sur ton ancrage. Et c'est là qu'on revient peut-être à Saint-Geniès. Donc, toi, tu as toujours eu à cœur de t'implanter ici et de faire vivre le tissu local. Ça veut dire aussi que toutes tes stratégies marketing et commerciales aujourd'hui se recentrent sur la France?
0: Oui, en fait, elle se recentre surtout sur le produit. Je crée des univers produits et j'associe une clientèle à cet univers produit. Mon identité, elle est vraiment là. Je ne fais pas un produit qui correspond à un marché. Ça, je me l'interdis. Prenons l'exemple sur la limonade à la figue. Il n'y a pas de marché pour la limonade à la figue. Ça n'existe pas, on n'en trouve pas. Et personne ne dit, dis donc, si on fabrique de la limonade à la figue, on va en vendre dans le monde entier. Non, je suis fanat de figue, j'adore ça. Et je pense qu'il y avait vraiment quelque chose à faire avec ce fruit-là. La limonade à la figue est une de mes limonades qui fonctionne le moins, mais dont je suis le plus fier parce qu'elle est juste parfaite, elle a le nez de la figue, elle a le goût de la figue, elle se marie super bien en restauration, elle accompagne très bien les contournelles foie gras, mais pas que, et on prend beaucoup de plaisir à consommer ce produit-là. Je ne l'arrêterai jamais, jamais. C'est vraiment quelque chose dont on est fier à la brasserie de faire des produits qui correspondent à nos convictions.
1: Et sur le fait de rester à Saint-Geniès, donc?
0: Saint-Geniès, c'est vraiment là où il faut être. Honnêtement, sur un produit comme le nôtre, il faut absolument être dans un univers rural. Ça, c'est très important. Ça a du sens. On a la proximité des grandes villes, on a cet accès-là. Là où c'est plus embêtant, c'est séduire des profils pour venir travailler. Là, c'est là que le bât blesse. Jusqu'à maintenant, on rencontrait des jeunes qui venaient apprendre un métier, donc qui allaient s'investir à nos côtés, 2, 3 ans. Et une fois qu'ils avaient appris, ils partaient dans leur ville ou département d'origine. Puis on a eu un creux où il y avait tellement de brasseries partout que ben, ceux qui partaient pour découvrir un métier n'ont plus besoin de partir. Ils restaient chez eux. Donc du coup, carence un peu. Aujourd'hui, on commence à voir des jeunes qui cherchent vraiment des entreprises dans lesquelles ils vont pouvoir s'épanouir d'un point de vue professionnel. Et nous, on offre ça. Et on commence à séduire vraiment des profils très intéressants qui sont tournés sur l'apprentissage et comment ils peuvent se réaliser à l'intérieur d'une structure comme la mienne.
1: Tu me le disais hors micro, tu crois beaucoup à la part qu'ont à prendre les campagnes dans le redressement du pays, carrément.
0: Oui.
1: Pourquoi?
0: Et même, je vais plus loin, parce que ce territoire, il permet à des gens de se réaliser sans avoir forcément les moyens d'eux. Ça veut dire qu'on ouvre la possibilité à un plus grand nombre de s'épanouir.
1: Quels sont les freins qu'il reste à lever?
0: Le frein en main.
1: D'abord.
0: D'abord, celui-là, il faut le desserrer, il faut le lâcher. Le frein principal, je pense, c'est que nous ne sommes pas assez nombreux à nous réunir pour amener des solutions. On a tous les mêmes problématiques. Tous les entrepreneurs du département ont la même problématique. Il faut vraiment se réunir parce que nous avons chacun un maillon de la chaîne qui va permettre la réussite. À Layolles, ils en ont un, à Millau, à Rodez, à Saint-Geniès, etc. On a tous un maillon et de se réunir pour assembler les maillons et amener des solutions ferait que on lèverait tous les freins, bien sûr.
1: Donc ça veut dire de la coopération territoriale entre
0: C'est ça.
1: collectivités. Quand tu parles de réussite, est-ce que toi, ta réussite, elle passe par le toujours plus? Est-ce que l'objectif, c'est de produire plus demain ou est-ce que tes réflexions vont ailleurs?
0: Non, mes réflexions vont ailleurs depuis 2019. Nous sommes en position de stand-by. On observe un petit peu le marché. On est en augmentation tous les ans. On a clôturé au 30 septembre notre dernier exercice, qui a été un exercice très compliqué, beaucoup de pluie. Et la vente de bière dépend beaucoup du temps, mais aussi un marasme économique dans ce secteur d'activité-là. Il faut courber les chines, continuer à structurer, c'est l'essentiel de mon activité aujourd'hui, notamment au niveau du personnel, arriver à constituer l'équipe qui va permettre de traverser le temps. C'est vrai que à titre personnel, je suis convaincu encore aujourd'hui que mon avenir est devant. Je suis optimiste, non? Moi, j'ai plutôt tendance à voir tout ce qu'on n'a pas pu faire par rapport à tout ce qui a été fait. Bien que tout ce qui a été fait, bien sûr, est très bien, très sympathique. Mais il y a beaucoup, beaucoup plus qui n'a pas été fait qu'aurait pu être fait. Oui.
1: T'es pas si optimiste finalement.
0: Non, c'est ça.
1: Donc, si
0: J'équilibre.
1: je te demande pas quelle est ta plus grande fierté, quel est ton plus grand regret alors? C'est quoi que t'as pas pu faire?
0: Je ne sais pas si je peux dire ça, mais je ne regrette pas. Je ne regrette pas parce que je pense que j'ai fait ce que je devais faire au moment où je l'ai fait. Regretter, c'est se dire, oh, j'aurais dû faire ça. Non, je ne pense pas. Je pense que j'ai pris conscience de tout ce que je faisais. Donc je ne regrette pas. Je trouve juste dommageable que l'on n'arrive pas à mettre en place tous les éléments pour que la réussite professionnelle dans nos villages, dans nos communes aveyronnaises, soit pas encore présente, quoi. C'est dommage, on passe vraiment à côté, pour moi, d'un développement économique, c'est certain, quoi. C'est certain, quoi. Je suis peut-être atypique aujourd'hui parce qu'on n'est pas nombreux, mais des possibilités de faire ce que j'ai fait dans nos villages, il y en a. À défaut de dizaines, il y en a au moins cinq ou six qui pourraient être faites, et là je serais plus atypique, je serais un parmi d'autres.
1: T'as déjà voulu faire de la politique? T'en as fait un peu.
0: Non, non, non, non, je ne peux pas dire que j'ai fait de la politique. Non, non.
1: Tu as été dans un conseil
0: Je suis un.
1: municipal.
0: Oui, mais je suis un entrepreneur, je tiens vraiment à ça.
1: Et qu'est-ce qu'ils peuvent apporter les entrepreneurs aux politiques alors, pour le développement des villages, comme tu disais?
0: Je pense que la vision des choses, le ressenti des opportunités, la niaque, c'est. On ne lâche rien, quoi. Mais pour ça, il faut avoir une vision, il faut savoir où on va. Quand on sait où on va, c'est bien. Mais il faut avoir des convictions et aller vers ces convictions-là, s'entourer pour pouvoir mener à bien ses objectifs.
1: J'ai une dernière question, Sébastien, que je pose à tous les invités du podcast. C'est en quoi est-ce que tu crois?
0: La réponse peut être un peu délicate et mal interprétée. J'espère que non, mais je crois en moi. Je suis né dans une famille catholique très pratiquante. Quand mes parents étaient au travail, j'étais chez mes grands-parents. Mon grand-père, originaire de Vieux-Rals, vivait avec sa femme, ma grand-mère, mais également avec les deux sœurs de ma grand-mère, qui n'étaient ni plus ni moins mes grand-tantes, la tante Jeanne et la tante Thérèse, qui étaient toutes les deux des I Love Jésus, quoi. On avait le curé tous les dimanches qui venait manger, la sœur Monique, qui était au centre de soins, qui passait tous les soirs. Elle donnait quasiment tout leur argent à l'église. Et j'ai grandi dans cet univers-là. Et j'ai en tête, j'ai en mémoire la messe. J'allais à la messe tous les samedis soirs, tous les dimanches matins. Et j'ai en mémoire le curé de l'époque qui disait qu'il fallait croire en Dieu. Et chez moi, ça a fait un tilt. Ça a vraiment quelque chose s'est allumé dans ma tête. Et je me suis dit, mais pourquoi je veux croire en quelqu'un d'autre avant de croire en moi? Et du coup, depuis ce jour-là, j'ai toujours cru en moi. C'est bizarre, assez étonnant. Des fois, dans un milieu familial qui ne croyait pas beaucoup en moi, ça ne m'a pas beaucoup aidé, mais bon, ça m'a peut-être permis d'être ce que je suis au jour d'aujourd'hui. Ça ne veut pas dire que j'ai toujours raison, mais que j'ai la conviction que ce que je fais, je dois le faire. La foi, ça soulève des montagnes, c'est évident. Stark disait, si on n'y croit pas, il faut pas le faire. Bah oui, c'est tellement évident. Mais oui, si on n'y croit pas, faut pas le faire. Bien, moi, j'y crois et du coup, je le fais. C'est une particularité, je pense, qui me caractérise avec un élément que j'ai découvert il n'y a pas très longtemps, il y a quelques années, c'est l'intuition. Il s'avère que j'ai de l'intuition. Je ressens. J'ai probablement cette sensibilité-là qui me permet de ressentir les choses et de savoir s'il faut y aller ou pas. L'intuition, elle ne nous trompe jamais, vraiment. Tout le monde a de l'intuition, plus ou moins. Faut savoir que ça se travaille. Alors, je le travaille pas, mais tes auditeurs trouveront tous les éléments pour trouver l'intuition qu'ils ont en eux. Et faut y croire. Faut y croire à fond parce qu'elle ne vous amène jamais là où il faut pas.
1: Merci beaucoup, Sébastien.
0: Merci à toi.
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2: Or, capitale de la Mongolie, à l'heure où le réchauffement climatique aggrave la dégradation des sols de plus en plus secs, de plus en plus abîmés. Le même réchauffement favorise les feux de forêt qui prolifèrent en Europe, de l'Espagne à la Belgique, en passant par la France. Le Premier ministre est en Gironde près d'un mois après le méga-feu dévastateur à suivre dans ce journal. L'émissaire américain rencontre ce lundi, actuellement même, Benjamin Netanyahou, le Premier ministre israélien qui jusqu'à maintenant n'a pas donné suite au plan de paix américain pour Gaza. À nouveau des victimes civiles en Russie bombardées par l'Ukraine. La Russie confrontée aux pénuries de carburant, y compris dans la capitale Moscou. Mais pour commencer, la réaction de la Corée du Sud à l'annonce de Donald Trump sur les exercices militaires conjoints, des manœuvres que le chef de la Maison-Blanche veut réduire considérablement. Les exercices ont commencé, comme prévu, a fait savoir ce matin à Séoul le ministère de la Défense, assurant qu'il y avait toujours une étroite collaboration entre les deux pays. Autre fait notable, ces exercices doivent s'adapter à une armée nord-coréenne qui combat actuellement sur le front ukrainien. Explication à Séoul de Celio Fioretti.
3: Comme chaque année au mois d'août, les deux alliés, Séoul et Washington, s'entraînent côte à côte contre la menace nord-coréenne sous l'œil du commandement des Nations Unies. Mais cette année, les exercices militaires prendront en compte l'expérience acquise par les Nord-Coréens présents sur le front ukrainien depuis 2024, comme explique le lieutenant-général Scott Winter.
4: La Corée du Nord a acquis une expérience de combat moderne et a été exposée à des techniques et des technologies modernes, comme les drones notamment. Évidemment, les menaces que nous cherchons à contrer pour la défense de la Corée doivent refléter le fait que la Corée du Nord a une expérience de combat moderne.
3: Des exercices que Donald Trump a lui-même dénoncé dimanche, le président américain souhaite réduire ces exercices qu'il considère comme une provocation envers la Corée du Nord avec qui il entretient de bonnes relations. Mais pas de quoi s'inquiéter selon le lieutenant-général Winter.
4: Selon moi, ces exercices sont meilleurs que jamais. Et même dans le contexte des problématiques de sécurité en Europe et au Moyen-Orient, ces exercices montrent l'engagement de ses États membres.
3: Donald Trump a également critiqué la Corée du Sud pour avoir refusé de l'aider dans sa campagne militaire contre l'Iran. C'est le Fioretti, Séoul, RFI.
2: La guerre Russie-Ukraine, il en était question il y a un instant. Moscou fait état de 6 morts dans une attaque ukrainienne, 6 victimes civiles et 4 blessés, dont un enfant atteint par des missiles dans la région de Belgorod, près de la frontière. La Convention des Nations Unies contre la désertification s'est ouverte ce lundi à Oulan-Bator, la capitale de la Mongolie. Toute la planète souffre d'une crise de plus en plus aiguë sous l'effet du réchauffement climatique. Le réchauffement en cause dans la multiplication des feux de forêt cet été en Europe. C'est le thème d'un déplacement actuellement du Premier ministre français Sébastien Lecornu, accompagné de 6 ministres. Il est en Gironde, un mois après le désastre. Quelques 42 000 hectares ravagés, 220 000 habitants déplacés. L'objectif de cette visite est double, dresser le diagnostic précis des dégâts et préparer la reconstruction du territoire. Marine Keo, vous suivez cette visite. Sébastien Lecornu a pour commencer été conspué par des habitants. Il s'est ensuite entretenu seul à seul avec le maire du Porge, commune sinistrée. Et c'est aussi à huis clos qu'il échange à présent avec les élus locaux et les acteurs socio-économiques de la région.
5: Oui, c'est dans une salle fermée aux médias que le Premier ministre Sébastien Lecornu s'entretient avec les élus et les acteurs de la région. L'heure est à la transparence, selon lui. En préambule, il a annoncé ne rien avoir à cacher concernant la gestion des incendies. Il y a de la colère, il y a de l'émotion, mais je veux remettre la vérité dans ce qui s'est passé, poursuit-il. Lors des méga-feux, des Girondins ont dénoncé le sacrifice de certaines maisons pour d'autres, notamment au Porge, pour empêcher les feux de s'étendre sur le Cap Ferret. Des dérives complotistes, selon le Premier ministre. Celui-ci est également revenu sur les feux tactiques. Aucune décision n'a été prise depuis Paris, rappelle-t-il. La préfète de Gironde et les pompiers mobilisés ces dernières semaines devront rendre compte de ce qui s'est passé durant l'incendie, minute par minute, heure par heure, concernant les choix et moyens déployés. En attendant les annonces publiques du Premier ministre dans quelques minutes, priorité affichée au relogement pour que les indemnisations soient versées au plus vite, ainsi qu'au lancement de la mission de reconstruction du territoire.
2: Merci Marine Kéo en direct de Gironde pour RFI. Ailleurs en Europe, des incendies sur l'île grecque de Salamine près d'Athènes. Ils ont fait 2 victimes et entraîné l'évacuation de centaines d'habitants. En Belgique, l'incendie n'a pas encore été fixé, mais sa progression est limitée grâce à des vents plus favorables, grâce surtout à la pluie qui a commencé à tomber en Belgique. Israël reçoit la visite de Jared Kushner, l'émissaire américain et gendre de Donald Trump, au lendemain de sa rencontre au Caire avec des chefs du Hamas. Il rencontre actuellement le Premier ministre Benjamin Netanyahou dans l'espoir de faire avancer le plan de paix pour Gaza. En Cisjordanie occupée cette fois, cela fait plus d'une semaine que des colons israéliens extrémistes assiègent des villageois palestiniens reclus chez eux. La scène se passe dans la localité de Kousra en présence de l'armée israélienne qui reste passive. Nicolas Falaise.
6: Breaking the Silence, briser le silence, est une organisation d'anciens soldats israéliens qui militent contre l'occupation des territoires palestiniens. Nadav Weiman dirige cette ONG et il suit de très près les événements de Kousra. Exactions commises par des colons radicaux et inaction de l'armée, un schéma bien connu dont ils s'offusquent.
7: Des soldats ont été envoyés pour arrêter les colons et au lieu de les arrêter, on les a vus prier tous ensemble.
6: Nadav Weiman dénonce le comportement de l'armée qui laisse libre cours à l'agenda politique des colons israéliens.
7: Ils veulent de plus en plus de violence en Cisjordanie occupée. Pour eux, la violence est positive. Ils veulent plus de sang pour obtenir plus de terres. Ils ne s'en cachent pas. Ils disent que la confrontation avec les Palestiniens va amener la violence, ce qui va leur permettre d'étendre leur contrôle jusqu'à l'annexion, car c'est ce qu'ils veulent, un état d'apartheid.
6: Pour le responsable de l'ONG Breaking the Silence, cette logique est soutenue par la coalition au pouvoir en Israël, au sein de laquelle siègent des ministres de l'extrême droite religieuse, celle des colons israéliens.
2: C'était Nicolas Falaise. Retour en France, où le Premier ministre Sébastien Lecornu s'empare de la cyberattaque contre l'administration fiscale. Il doit présider à distance, en début d'après-midi, une réunion interministérielle de crise. Une usurpation d'identité aurait permis l'accès aux données de près de 700 000 contribuables français. Les sénateurs socialistes veulent aller plus loin. Ils réclament une commission d'enquête au Parlement. En football, le Racing Club de Lens a commencé de la meilleure des façons la nouvelle saison. Pourtant, longtemps réduit à 10, le vice-champion de France a disposé chez lui du champion en titre, le Paris Saint-Germain. L'unique but a été marqué à la 32e minute de jeu par Florian Thauvin. C'est la première fois que les 100 et or s'adjugent le trophée des champions. Anne Dufort-Cornillet était sur place hier soir au Stade Bollaert.
8: Ce n'était peut-être pas le titre le plus attendu, mais les supporters ont célébré une victoire de caractère.
9: On n'a pas été aidé par l'arbitre, mais l'équipe elle a été exemplaire.
10: C'est vraiment, on s'entendait pas à ça, mais on sait que Lens peut faire des différences dans des moments importants et décisifs.
8: Face au double champion d'Europe, Lens n'a jamais plié. Fraîchement nommé capitaine, Florian Thauvin a montré la voie en ouvrant le score. Réduit à 10 contre 11 avant la pause, les 100 et or ont ensuite résisté, portés par un Robin Risser impérial dans ses cages. Élu homme du match, le gardien lensois voit en ce trophée la récompense d'un état d'esprit.
11: On a respecté les valeurs de notre club. Ce soir, on l'a fait en plus devant notre magnifique public. On avait à cœur de gagner ce match avec eux. C'est un trophée particulier, comme on l'a fait dans notre maison. Et on est très contents pour ça.
8: Des principes instaurés par Pierre Sage l'an passé, conservés par le nouvel entraîneur Dino Topmüller. De quoi nourrir la prudence de Luis Enrique, le technicien parisien.
12: Ce sera un adversaire difficile. Plus Monaco, plus Marseille, plus Lyon.
8: Un premier test réussi pour les Lensois qui devront confirmer dès samedi face à Auxerre pour la reprise de la Ligue 1.
2: Reportage d'Anne Dufort-Cornillet au stade de Bollaert de Lens. Donc, enfin, les championnats d'Europe de natation ont pris fin hier soir à Saint-Denis, près de Paris. À l'heure du bilan, la Grande-Bretagne l'emporte avec 14 médailles, dont 8 en or. De son côté, l'équipe de France repart avec 11 médailles, dont 4 en or. Son dernier titre est revenu à Léon Marchand dans une finale du 400 mètres nage libre qu'il a survolé. Il est bientôt 13h10 ici à Paris, 2h de moins en temps universel. L'information revient dans un instant avec grand reportage. Très bonne journée sur RFI.
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14: À Lol, dans le nord-est de la Syrie. Un camp de déplacés devenu de fait centre de rétention pour familles appartenant ou soupçonnées d'appartenir au mouvement terroriste État islamique. Grand reportage suit une femme, Fatima, dont le destin a basculé le jour où son mari a rejoint l'État islamique. À la chute du califat, ce dernier a été tué. Elle et ses trois enfants ont été envoyés à Lol. Et en juin dernier, Fatima en est sortie. Alors que des cellules terroristes dormantes demeurent, commence pour elle l'isolement, l'errance administrative et la réintégration impossible. Pendant près d'un an, nous l'avons suivie pour comprendre comment ces veuves du califat tentent de reconstruire leur vie en Syrie. Fatima, la vie après l'État islamique, un grand reportage de Manon Chaplin.
15: Fatima, la première fois que nous la voyons, elle vacille. Elle a empilé des sacs sur son dos, beaucoup trop. Elle lutte même pour rester debout.
16: J'ai trois enfants, trois fils, 12 ans, 9 ans et 7 ans.
15: Ces trois fils, ils n'arrivent pas à tenir en place. Nous sommes le 15 juin 2025 et Fatima, ce jour-là, elle essaie de tout gérer en même temps. Le poids des sacs, les enfants et ce moment... Parce que ce jour-là, Fatima, elle sort après 6 ans d'enfermement.
16: Je me sens triste et heureuse à la fois. Je laisse ma famille et mes amis derrière moi, mais je sors enfin. Je ne sais pas vraiment où je vais aller, je n'ai pas de famille. Je vais aller à Alep, trouver une maison, voir ce qu'il se passe.
15: Fatima, elle a été enfermée 6 ans dans le camp d'Al-Hol. On dit camp, mais en réalité, cela ressemble plus à une prison. Des interminables allées, des milliers de tentes délabrées et tout autour, d'immenses grilles surmontées de barbelés.
17: Regardez, là-bas, c'est mon père. Et celle en fauteuil roulant, c'est ma mère.
18: Ils partent et nous ne savons pas si nous resterons ici ou si nous partirons. Peut-être que nous ne nous reverrons plus jamais. Nous sommes ici depuis 7 ans, dans cette prison.
17: Ce sont mes parents, qui va les aider? Dieu est grand, Dieu est grand.
15: Personne ne veut rester ici. Même cet enfant demande à sortir. C'est une détention, c'est une prison. À l'intérieur, les familles.
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J'avais mis ma robe rose et bleue, une de mes préférées. 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
2: Américain pour Gaza qui reste très populaire au sein du Likoud. Reportage à suivre. À nouveau des victimes civiles en Russie bombardées par l'Ukraine. La Russie confrontée aux pénuries de carburant, y compris dans la capitale Moscou. La convention de l'ONU contre la désertification se tient en Mongolie à l'heure où le réchauffement climatique aggrave la dégradation des sols. Le même réchauffement favorise les feux de forêt qui se multiplient en Europe. Le Premier ministre français Sébastien Lecornu est en Gironde quelques semaines après le méga-feu dévastateur. Il a été chahuté par une partie des habitants. Israël reçoit ce lundi la visite de Jared Kushner, l'émissaire américain, au lendemain de ses entretiens au Caire avec des chefs du Hamas. Il s'entretient avec le Premier ministre Benjamin Netanyahou dans l'espoir de faire avancer le plan de paix américain pour Gaza. Un plan que le gouvernement israélien a pris soin jusqu'à maintenant de ne pas approuver en l'état. Il faut dire que ce gouvernement est toujours aussi populaire dans les rangs du Likoud, le parti au pouvoir. À l'approche des élections du 27 octobre, des primaires se tiennent aujourd'hui et Benjamin Netanyahou est plébiscité par les militants, comme l'a constaté Frédéric Misselin.
3: Je pense que le Likoud restera fort dans l'avenir sous la direction de Benjamin Netanyahou.
4: Il n'y a pas mieux. Et tout ce qu'on dit contre lui, c'est par jalousie, mais c'est de la méchanceté même. Je suis sûre que le Likoud va monter, je suis sûre qu'il est le plus fort.
5: Personne d'autre ne peut le faire. Cet homme a tout un pays derrière lui. Il mène le pays vers des sommets. On n'avait pas vu ça depuis la guerre d'indépendance.
6: C'est grâce à lui que nous avons pu gagner cette guerre qui se poursuit encore aujourd'hui. Et l'économie israélienne est florissante. Je crois qu'il peut continuer à nous faire avancer dans cette même direction. On ne peut pas se permettre d'avoir quelqu'un d'autre à la tête du pays.
2: Quelques 142 000 membres encartés sont appelés aujourd'hui à voter pour ces primaires du Likoud. L'objectif est de former la liste qui se présentera aux élections du 27 octobre. Enfin, à propos de la visite de Jared Kushner, on apprend à l'instant que Benjamin Netanyahou demande qu'un général américain supervise la remise des armes du Hamas à Gaza. La Corée du Sud a réagi à l'annonce de Donald Trump sur les exercices militaires conjoints qui, comme chaque année, viennent de commencer. Des manœuvres que le chef de la Maison-Blanche veut réduire considérablement. Les exercices ont commencé comme prévu, a fait savoir ce matin à Séoul le ministère de la Défense, assurant qu'il y avait toujours une étroite collaboration avec les États-Unis. À Washington, la décision de Donald Trump, prise en fait au nom des bonnes relations avec la Corée du Nord, est qualifiée de stupide et incohérente par le sénateur Jack Reed. C'est le principal membre démocrate de la commission des forces armées. En Chine, le président Xi Jinping a célébré ce lundi le centenaire de la naissance de Jiang Zemin. Mort en 2022, l'ancien président avait pris la tête du parti communiste dans le sillage immédiat de la répression du mouvement de la place Tiananmen. Devant des milliers de responsables réunis au palais du peuple à Pékin, Xi Jinping a rendu hommage à son héritage en insistant sur son rôle pendant la crise politique de 1989 à Pékin pour RFI Claire Broderst.
7: Un hommage à Jiang Zemin, mais aussi un rappel très politique de ce qui avait contribué à son ascension au sommet du pouvoir chinois. Au printemps 89, alors que les manifestations étudiantes gagnent plusieurs villes du pays, Jiang Zemin est secrétaire du Parti communiste à Shanghai. Et, référence rare dans un discours officiel, Xi Jinping revient aujourd'hui, en quelques phrases, sur son rôle pendant cette période.
8: Au printemps et à l'été 1989, il y a eu une grave tempête politique en Chine. Le camarade Jiang Zemin a résolument soutenu et mis en œuvre la prise de décision correcte du comité central du parti et a vigoureusement maintenu la stabilité de Shanghai.
7: Une formulation qui reprend le vocabulaire officiel du parti. Pas de mouvement de Tiananmen ni de répression sanglante dans le discours de Xi Jinping, mais une grave tempête politique à laquelle Jiang Zemin aurait répondu en préservant la stabilité. Quelques semaines plus tard, après l'écrasement du mouvement à Pékin, Jiang est choisi pour succéder à Zhao Ziyang à la tête du parti. En rappelant cet épisode aujourd'hui, Xi Jinping célèbre donc aussi une qualité essentielle dans le système politique chinois. Dans les moments de crise, la loyauté envers la direction du parti et la préservation de sa stabilité passent avant tout. Claire Broderst, Lei Yang, Pékin, RFI.
2: La guerre Russie-Ukraine, Moscou fait état de 6 morts dans une attaque ukrainienne, 6 victimes civiles et 4 blessés, dont un enfant atteint par des missiles dans la région de Belgorod, près de la frontière. La Convention des Nations Unies contre la désertification s'est ouverte ce lundi à Oulan-Bator, la capitale mongole. Toute la planète souffre d'une crise de plus en plus aiguë. La dégradation des sols de plus en plus secs et de plus en plus abîmés, sous l'effet notamment du réchauffement climatique. Les spécialistes estiment que chaque année, quelques 100 millions d'hectares de terres saines et productives sont perdus. Le réchauffement, encore lui, il est en cause dans la multiplication des feux de forêt cet été en Europe, comme en Grèce et en Belgique actuellement. En France, le Premier ministre Sébastien Lecornu est en Gironde pour lancer la reconstruction du territoire dévasté par le méga-feu du mois dernier. Il a promis une aide de 12 millions d'euros pour la Gironde et les Landes, mais sa visite a été mouvementée. Le Premier ministre a été chahuté par une partie des habitants mécontents de sa gestion du sinistre. Sa décision a été prise très discrètement, presque en catimini. Le gouvernement australien a décidé de suspendre la délivrance des visas vacances-travail. Cette pause pour les candidats de quelques 24 pays s'inscrit sur fond de pression croissante contre le gouvernement travailliste afin qu'il réduise le solde migratoire du pays continent. Explication de Yelena Tomic.
9: Les autorités continuent de recevoir et de traiter les demandes, mais les délais sont ralentis. C'est ce qu'a déclaré dimanche le ministre australien de l'Intérieur, Tony Burke, cherchant à rassurer les candidats dont les dossiers s'éternisent. Pourtant, selon le Sydney Morning Herald, les demandes des ressortissants de 24 pays sont bel et bien suspendues pour l'exercice financier en cours. En cause, une histoire de quotas. Fin juin, Canberra a délivré plus de 225 000 visas, vacances-travail, soit le quota annuel fixé par le gouvernement albanais pour les 3 prochaines années. Ce visa est très prisé, des Européens et des Japonais notamment, car il permet à ses détenteurs de combiner loisirs et travail durant leur séjour. Le gel suscite la polémique. Pour les opposants, la suspension portera un coup sévère au secteur agricole et touristique dans les zones rurales et isolées qui font justement appel à ces jeunes pour pallier la pénurie de main-d'œuvre. En tout cas, le sujet relance les spéculations et de vifs débats autour de la politique migratoire, d'autant que le ministre de l'Intérieur devait annoncer au début du mois de nouvelles restrictions, mais l'annonce a été reportée sine die.
2: Nouveau drame de l'immigration en mer Méditerranée, l'ONG italienne Emergency annonce que 7 migrants ont été retrouvés sans vie après le naufrage de leur embarcation au large de la Libye. 5 autres ont pu